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2: 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Pour ça faut que je l'appelle d'abord lui. Puis cette fille à qui j'avais promis. Déjà il y a 5 jours que demain je la contacterai, c'est certain. Et que je lui donnerai mon avis sur ce truc là qu'elle a sorti. Un podcast sur les interdits que j'ai trouvé d'ailleurs très bien. 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Et vu le temps que je passe dessus, beaucoup trop peu pour que ce soit beau. Ça va être nul et le pire, c'est que je vais réussir à trouver un autre que moi à qui en vouloir pour ça.

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Alors il y a l'amour des enfants, avec ça, tu manques plus de rien. 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La moitié des gens malheureux sur cette terre le sont de cette manière. À quoi sert vraiment l'exigence ? Pourquoi on souhaite être excellent ? Quand on voit dans quelle déshérence se retrouvent les génies, souvent. 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
0: 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Il est 6h.
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4: Bonjour à tous, à la une de l'actualité, EDF va lancer de nouvelles aides pour pousser les Français et les entreprises vers l'électrique. Le groupe prévoit notamment des super heures creuses l'été avec un tarif à 10 centimes le kilowattheure entre 11h et 18h. Un bonus de 100 euros pour certains nouveaux contrats est aussi prévu. Des aides sont aussi annoncées pour les pompes à chaleur, les bornes de recharge ou encore l'électrification des entreprises. Une vague de chaleur touche l'ouest de la France avec plusieurs départements en vigilance orange. Canicule en Bretagne. Des records ont été battus hier avec près de 35 degrés à Bergerac. Une réunion interministérielle va se tenir dans 2 jours. Le Premier ministre Sébastien Lecornu fera le point sur l'accueil du public, les risques de feux de forêt et l'état des nappes phréatiques. Un adolescent de 17 ans s'est noyé hier après-midi dans la Marne à Noisiel en Seine-et-Marne. Le jeune faisait partie d'un groupe venu de Seine-Saint-Denis pour se baigner dans une zone interdite. Il n'a pas pu être réanimé. C'est la deuxième noyade d'un adolescent de 17 temps en 2 jours dans le département. Et en tennis, Gaël Monfils a fait ses adieux à Roland-Garros. Il a été battu hier soir au premier tour en 5-7 par son compatriote Hugo Gaston. Belle journée à tous.
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5: En ce mardi 26 mai sur Delta FM Terre de Camargue, une matinée avec un ciel ensoleillé qui se poursuivra durant l'après-midi. Pas de nuages à l'horizon pour aujourd'hui. Au niveau des températures, la minimale sera à 19 et la maximale à 29. Comme vous l'aurez compris, les fortes chaleurs commencent à arriver, alors n'oubliez pas de vous hydrater. Concernant le reste de la semaine, le temps devrait être assez stable et au niveau des températures, elles resteront élevées au même niveau qu'aujourd'hui. Toutes ces informations visibles sur le site de Météo France. Sur ce, moi je vous souhaite une bonne journée et une bonne fête aux Bérangères.

Bonjour à tous, allons-y pour l'horoscope de ce 26 mai avec les béliers. Quelques petites contrariétés, détendez-vous, ce n'est que passager. Les taureaux, vous avez du mal à vous projeter dans le futur. Les gémeaux, si on vous empêche de faire ce que vous voulez, vous pourriez vous mettre réellement en colère. Cancer, vous saurez vous montrer généreux aujourd'hui, belle journée concernant vos relations privées. Lion, une amitié que vous pensiez perdue va se rappeler à vous. Vierge, déçue dans vos attentes, vous serez amenée à mieux choisir vos amis. Balance, personne ne pourra vous influencer, vous savez ce qui est bon pour vous, une excellente journée. Scorpion, la spiritualité vous inspire, même si c'est quelque chose que vous aviez complètement ignoré jusque-là. Les Sagittaires, la vie va vous offrir une surprise que vous n'osiez plus attendre. Capricorne, aujourd'hui vous allez créer un lien profond avec chacun. Les Verseaux, vous n'aurez pas envie de vous mêler à la foule aujourd'hui, ce n'est pas grave. Recentrez-vous sur votre personne. Et puis les Poissons, à l'aise avec vos proches, dites-leur ce que vous pensez et très bonne journée à tous.

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1: Entre 1993 et 2008, plusieurs crimes furent commis dans toute l'Europe. Le lien entre ces différentes affaires était la présence sur les scènes de crimes de l'ADN d'une femme inconnue. Après 16 ans de recherche d'Interpol, eh bien, le mystère fut résolu. L'ADN appartenait en fait à une employée d'une fabrique de coton-tige qui aurait mal stérilisé ses gants et dont l'ADN fut transmis sur des centaines de coton-tiges utilisées par la police scientifique.
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Bonjour à tous, nous sommes aujourd'hui le 26 mai, journée où nous souhaitons une bonne fête aux Bérengères. Bon anniversaire à vous qui êtes né un 26 mai, c'est un point en commun que vous avez avec la chanteuse Lou Sen de Yakuza, Lauryn Hill, Helena Bonham Carter, Lenny Kravitz, Miles Davis et puis Peggy Lee. Ça s'est passé un 26 mai 1967, c'est la première publication en Grande-Bretagne du 8e album des Beatles. 1986, Michel Vaujour s'évade de la prison de la santé à bord d'un hélicoptère piloté par son épouse Nadine, qui sera dès lors surnommée la fille de l'air. Et puis le 26 mai 1993, l'Olympique de Marseille remporte la finale de la Ligue des Champions de l'UEFA 92-93 en battant l'AC Milan sur le score de 1-0. Le dicton du jour, soleil à la Sainte Bérengère, présage d'un bel été et hiver. Très bonne journée à tous!

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1: Votre soirée TV de ce mardi 26 mai, coup de cœur du jour pour le film ADN. Neige, mère de trois enfants récemment divorcés, entretient un lien très fort avec son grand-père, Émir. Cet homme, d'origine algérienne, a joué un rôle essentiel dans son éducation, la protégeant d'une enfance marquée par des tensions familiales. Elle lui rend régulièrement visite en maison de retraite, où il reste pour elle une figure stable et rassurante. Leur relation est empreinte de respect, d'amour et de reconnaissance. Lorsque Émir meurt, Neige se retrouve brutalement confrontée à un vide immense. Cette disparition déclenche une tempête familiale, ravivant les conflits enfouis et les non-dits anciens. En parallèle, elle traverse une crise identitaire profonde, perdant le repère central qui l'a construit. Le deuil ouvre alors une période de grande remise en question. Cherchant à comprendre ses origines et ce qui la compose, Neige décide de s'intéresser à son ADN. Cette quête devient pour elle un moyen de mieux connaître et de reconstruire son identité. Entre mémoire familiale et recherche de vérité, elle entame un chemin intime et bouleversant. Vous retrouverez ADN sur France 4. Également ce soir sur votre petit écran, sur TF1, vous retrouverez une télé-réalité en inédit avec Koh-Lanta. France 2 vous propose une émission de découverte, secret de la science. Sur France 3, vous retrouverez une série policière en inédit, Alexandra, Hell. Sur TFX, vous retrouverez une comédie, Apprenti parent. Gulli vous propose un film d'animation, Les Croods 2. Une nouvelle ère. Et pour finir, sur Sister, vous retrouverez un film d'action, Rush Hour. Des séries, des documentaires, des films, du direct, des rediffusions. Il y en a pour tous les goûts à la télévision. A bientôt et merci d'écouter Delta FM.
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2: Bonjour à tous, à la une de l'actualité, EDF va lancer de nouvelles aides pour pousser les Français et les entreprises vers l'électrique. Le groupe prévoit notamment des super heures creuses l'été avec un tarif à 10 centimes le kilowattheure entre 11h et 18h. Un bonus de 100 euros pour certains nouveaux contrats est aussi prévu. Des aides sont aussi annoncées pour les pompes à chaleur, les bornes de recharge ou encore l'électrification des entreprises. Une vague de chaleur touche l'ouest de la France avec plusieurs départements en vigilance orange canicule en Bretagne. Des records ont été battus hier avec près de 35 degrés à Bergerac. Une réunion interministérielle va se tenir dans 2 jours. Le Premier ministre Sébastien Lecornu fera le point sur l'accueil du public, les risques de feux de forêt et l'état des nappes phréatiques. Un adolescent de 17 ans s'est noyé hier après-midi dans la Marne à Noisiel en Seine-et-Marne. Le jeune faisait partie d'un groupe venu de Seine-Saint-Denis pour se baigner dans une zone interdite. Il n'a pas pu être réanimé. C'est la deuxième noyade d'un adolescent de 17 ans en 2 jours dans le département. Et en tennis, Gaël Monfils a fait ses adieux à Roland-Garros. Il a été battu hier soir au premier tour en 5-7 par son compatriote Hugo Gaston. Belle journée à tous.
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3: En ce mardi 26 mai sur Delta FM Terre de Camargue, une matinée avec un ciel ensoleillé qui se poursuivra durant l'après-midi. Pas de nuages à l'horizon pour aujourd'hui. Au niveau des températures, la minimale sera à 19 et la maximale à 29. Comme vous l'aurez compris, les fortes chaleurs commencent à arriver, alors n'oubliez pas de vous hydrater. Concernant le reste de la semaine, le temps devrait être assez stable et au niveau des températures, elles resteront élevées au même niveau qu'aujourd'hui. Toutes ces informations visibles sur le site de Météo France. Sur ce, moi je vous souhaite une bonne journée et une bonne fête aux Bérangères.
4: Madame, Monsieur, bonjour et bienvenue dans l'excellent matin sur Delta FM Terre de Camargue. Quel plaisir de vous retrouver pour une toute nouvelle matinée en votre compagnie. On est ensemble, comme chaque jour, jusqu'à 10h pour faire le plein de tubes, d'infos, d'actu, de musique et surtout de joie de vivre, de bonne humeur et de sourire. Et je vais vous proposer de retrouver une étoile montante de la scène française. Il s'agit de Yoa avec moi. Vous allez voir, ça donne le smile. Voici Yoa. Très bonne matinée à vous.
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1: Bonjour à tous, allons-y pour l'horoscope de ce 26 mai avec les béliers. Quelques petites contrariétés, détendez-vous, ce n'est que passager. Les taureaux, vous avez du mal à vous projeter dans le futur. Les gémeaux, si on vous empêche de faire ce que vous voulez, vous pourriez vous mettre réellement en colère. Cancer, vous saurez vous montrer généreux aujourd'hui, belle journée concernant vos relations privées. Lion, une amitié que vous pensiez perdue va se rappeler à vous. Vierge, déçue dans vos attentes, vous serez amené à mieux choisir vos amis. Balance, personne ne pourra vous influencer, vous savez ce qui est bon pour vous, une excellente journée. Scorpion, la spiritualité vous inspire, même si c'est quelque chose que vous aviez complètement ignoré jusque-là. Les Sagittaires, la vie va vous offrir une surprise que vous n'osiez plus attendre. Capricorne, aujourd'hui vous allez créer un lien profond avec chacun. Les Verseaux, vous n'aurez pas envie de vous mêler à la foule aujourd'hui, ce n'est pas grave, recentrez-vous sur votre personne. Et puis les Poissons, à l'aise avec vos proches, dites-leur ce que vous pensez et très bonne journée à tous.

0: Camille avec Dirty sur Delta FM Terre de Camargue. Et tout de suite, on retrouve Nicolas pour l'actualité locale et régionale.
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2: Bonjour à tous, un homme de 25 ans grièvement blessé par des tirs d'armes à feu dans une boîte de nuit à Montpellier. Les faits se sont produits dans la nuit dans un établissement de la ville pour une raison encore inconnue. La victime était prise en charge par des proches avant d'être transportée en urgence au centre hospitalier de Nîmes où il était placé en soins intensifs. La semaine s'annonce particulièrement chaude dans le sud de la France et notamment dans notre région. Météo France prévoit une montée progressive des températures en Occitanie, des valeurs qui pourraient atteindre jusqu'à 37 degrés à Nîmes en fin de semaine, 37 également du côté de Vaud ou du Gros du Roi, localement 38 dans l'arrière-pays. Les nuits resteront également très douces. La Grande Motte accueillera demain le 10e salon de la police municipale Occitanie, Languedoc-Roussillon. Plus de 1200 participants sont attendus, 75 stands consacrés aux équipements, véhicules, drones ou encore logiciels spécialisés. Salon présenté comme le plus important en France dans ce domaine. À Vauvert, un chien est tombé au fond d'un puits profond de 15 à 20 mètres, secouru par les pompiers. L'intervention a duré ce lundi près de 2 heures. Les pompiers du département, une équipe spécialisée du GRIMP, le groupe de reconnaissance d'intervention au milieu périlleux. Le chien a finalement été récupéré sain et sauf et rendu à son propriétaire. Sur les routes, attention, plutôt sur l'autoroute A9, une fermeture est prévue dans la nuit de ce mercredi. Dans le sens Barcelone, la direction sera interrompue entre Lunel et la bifurcation avec l'A709 de 21h à 6h du matin au plus tard. Coupure liée évidemment à des travaux de rénovation de la chaussée. Les automobilistes devront sortir donc à Lunel, puis suivre un itinéraire de déviation via Montpellier-Est pour reprendre l'autoroute. Les gestionnaires de réseau appellent les usagers évidemment à anticiper leur trajet. Restez prudents aux abords de la zone de travaux. Et puis les arènes du Gros du Roi ce week-end ont été marquées par la course camarguaise du Trophée des As. Elle est remportée par les taureaux Corail et Cadena lors d'une épreuve à guichet fermé Corail qui est issue de la manade Rouquette. Très bonne journée sur Delta FM.

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2: Les bienfaits incroyables du vinaigre blanc pour les cheveux. Économique, écologique et biodégradable, le vinaigre blanc s'impose au quotidien comme le roi des produits naturels ménagers. En parallèle, le vinaigre blanc peut remplacer bon nombre de produits capillaires. Pour apporter de la brillance aux cheveux, si le vinaigre constitue un vrai soin brillance, c'est qu'il permet de resserrer les écailles des cheveux. En les lissant, il va ainsi permettre de les rendre brillants et visiblement plus beaux. Il permet donc d'afficher des cheveux soyeux et brillants. Contre les cheveux gras, le vinaigre blanc a des propriétés antibactériennes, antifongiques et assainissantes. Cela lui permet d'éliminer les impuretés, poussières, pollutions, résidus de produits capillaires et de rendre les cheveux moins gras en aidant à réguler l'excès de sébum. Au fil des utilisations, le vinaigre va permettre aux cheveux gras de devenir plus sains naturellement. En guise d'antipelliculaire naturel, grâce à ses propriétés antifongiques et antibactériennes, le vinaigre rend le cuir chevelu sain tout en aidant à lutter contre les pellicules en eau de rinçage ou additionné au shampoing antipelliculaire pour booster ses effets. Pour fixer les pigments des cheveux colorés, le vinaigre blanc permet de fixer les pigments dans les cheveux colorés en refermant les écailles de la tige capillaire. Il la rend plus lisse et étanche. Attention toutefois, si le vinaigre s'accorde bien avec une couleur foncée ou du henné, il n'en va pas de même pour les colorations claires. Contre les frisottis des cheveux, en lissant les cuticules des cheveux et la fibre capillaire, le vinaigre va permettre de réduire les frisottis et dompter les cheveux rebelles indisciplinés. Cela fonctionne notamment très bien sur les cheveux frisés, bouclés ou encore crépus. Alors comment utiliser le vinaigre blanc dans sa routine cheveux? Vous pouvez l'utiliser comme un masque capillaire en le mélangeant à de l'eau et en le faisant poser une dizaine de minutes avant de rincer. En eau de rinçage à conserver au frigo, diluez un volume de vinaigre dans 20 volumes d'eau. Utilisez cette eau de rinçage en fin de shampoing pour bien resserrer les micro-écailles des cheveux et leur apporter de la souplesse. Enfin, sachez que l'odeur du vinaigre ne reste pas dans la chevelure. Cependant, si vous trouvez que l'odeur reste marquée, privilégiez le vinaigre de cidre.

Bonjour à tous, nous sommes aujourd'hui le 26 mai, journée où nous souhaitons une bonne fête aux Bérengères. Bon anniversaire à vous qui êtes né un 26 mai, c'est un point en commun que vous avez avec la chanteuse Lou Sen de Yakuza, Lauryn Hill, Helena Bonham Carter, Lenny Kravitz, Miles Davis et puis Peggy Lee. Ça s'est passé un 26 mai 1967, c'est la première publication en Grande-Bretagne du 8e album des Beatles. 1986, Michel Vaujour s'évade de la prison de la santé à bord d'un hélicoptère piloté par son épouse Nadine, qui sera dès lors surnommée la fille de l'air. Et puis le 26 mai 1993, l'Olympique de Marseille remporte la finale de la Ligue des Champions de l'UEFA 92-93 en battant l'AC Milan sur le score de 1-0. Le dicton du jour, soleil à la Sainte Bérengère, présage d'un bel été et hiver. Très bonne journée à tous!

Elliot avec On s'oubliera sur Delta FM Tarn de Camargue. Allez, comme chaque mardi, je vous propose de retrouver le top Shazam du jour. Et aujourd'hui, direction, eh bien, tout le monde entier. Voilà, on fait un tour du monde et on va retrouver donc les trois chansons les plus Shazamées dans le monde entier. Alors, qui avons-nous dans ce top 3? Eh bien, à la troisième position, nous avons un groupe inconnu au bataillon avec, eh bien, je pense que c'est du russe, de l'ukrainien, je ne sais pas trop, mais en tout cas, voilà, on va dire une musique slave que je ne pourrais, voilà, vous donner. Mais bon, à la deuxième position, nous avons The Second Voice avec Let Me Be. Et à la première position, eh bien, c'est un ancien tube qui revient sur le devant de la scène. Il s'agit de The Chemical Brothers avec Go. C'est pas la première fois, c'est pas la première semaine où ils sont numéro 1. Et c'est l'occasion donc de profiter de ce tube. Les voici tout de suite, top 1 Shazam Monde sur Delta FM.

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1: Bonjour à tous, à la une de l'actu sportive du football avec le barrage à aller Ligue 1, Ligue 2. Saint-Etienne, 3e de Ligue 2, reçoit Nice, 16e de Ligue 1. Coup d'envoi à 20h45, le match retour aura lieu vendredi à Nice. En tennis, suite du premier tour de Roland-Garros, Gaël Monfils a fait ses adieux au tournoi parisien. Il a été battu en 5-7 par Hugo Gaston, il prendra sa retraite à la fin de la saison. Dans les autres résultats d'hier, Hugo Humbert a battu Adrian Manarino et sera opposé à un autre Français au deuxième tour, Quentin Alice. Qualification également d'Arthur Hinderknecht et de Lucas Van Haché. Chez les femmes, Léolia Jean-Jean et Sarah Rakotomanga ont été éliminées. Fin du premier tour aujourd'hui avec notamment Moïse Kouamé, Corentin Moutet, Alexandre Muller, Elsa Jacquemot, Louise Boisson, Diane Paris ou encore Alice Toubello. En basket, Nanterre et Monaco bien partis dans quart de finale du championnat de France. Nanterre a battu Le Mans et Monaco s'est imposé face à Bourg-en-Bresse lors des matchs 1. Match 2 dès demain soir pour ces clubs. Suite des premiers matchs des quarts de finale ce soir, Asvel Cholet c'est à 19h, Paris-Strasbourg à 21h. Également en basket, le match 5 de la finale de Conférence Ouest de NBA la nuit prochaine entre les Spurs de San Antonio et le Thunder d'Oklahoma City. C'est à partir de 2h30, il va falloir mettre le réveil. Les deux équipes sont à 2 partout dans la série. Le premier à 4 victoires atteindra la finale NBA. Voilà pour l'essentiel de l'actu sportive.

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2: Dans votre agenda de ce mardi 26 mai sur Delta FM Terre de Camargue, je n'ai pas trouvé énormément d'événements pour aujourd'hui, donc on va se concentrer sur ce qui va se passer ce week-end. Anime Paloma accueille une grande nuit électro avec Arcade Afterwork Electro, une soirée qui marque la dernière date de la saison. Dès 19h, le public est invité à plonger dans une programmation très électrique entre house et techno avec une série de DJ qui vont se succéder toute la soirée. Lo Pagani, Logix, Rosen, Bonito, Reflex, André Delcan, Mad et Manzi. L'ambiance promet d'être progressive, festive et pensée pour faire monter l'énergie jusqu'au bout de la nuit. Arcade Afterwork Electro sera retrouvé ce samedi 30 mai à 19h, patio de Paloma à Nîmes. À Montpellier, place au théâtre avec la comédie Fête des Mères. On y suit Alisa et Lucie, un couple prêt à franchir une étape de leur vie, celle de devenir maman. Entre choix du donneur, désaccord, doute et scène de couple explosive, rien ne va vraiment se passer comme prévu. Une pièce drôle, rythmée et pleine de situations très humaines autour de la paternité et du quotidien à deux. Fête des mères sera retrouvée ce samedi 30 mai, 9 rue Saint-Ursule à Montpellier. La réservation est obligatoire. Au Gros du Roi, l'église Saint-Pierre accueille un moment fort en émotion avec un concert de polyphonie corse du groupe Terra di Corsia. Les voix puissantes et harmonieuses font faire voyager et le public au cœur des traditions de l'île de beauté. Entre chants sacrés et chants populaires, dans une atmosphère intense et authentique, Polyphonie Corse sera retrouvée ce dimanche 31 mai à 15h à l'église Saint-Pierre au Gros du Roi. Excellente sortie à vous avec Delta FM.
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0: Lana Del Rey avec First Light sur Delta FM Tard de Camargue. Allez, d'ici quelques minutes, on retrouve l'actualité nationale et internationale. Ce sera juste après un peu de musique. On va patienter avec Inhaler ou encore le dernier single de Céline Dion, Dansons sur Delta FM.
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0: 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Il est 8h. 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
2: Bonjour à tous. À la une de l'actualité, une vague de chaleur sur l'ouest de la France. 8 départements sont en vigilance orange canicule. Ce matin, le Finistère, le Morbihan, la Manche, l'Ille-et-Vilaine, la Loire-Atlantique, la Mayenne, le Maine-et-Loire et la Vendée. La journée d'hier a été la plus chaude jamais enregistrée en France pour un mois de mai. Les températures vont atteindre les 36 degrés au meilleur de la journée aujourd'hui, prévient Météo France. Ça sera aussi le cas demain. Et par rapport à cet épisode de chaleur, une réunion interministériel va se tenir dans 2 jours. Le Premier ministre Sébastien Lecornu fera le point sur l'accueil du public, les risques de feux de forêt et l'état des nappes phréatiques. L'une des conséquences des fortes chaleurs, l'axe TGV Sud-Est a été fortement perturbé hier près de Lyon après une panne d'alimentation électrique. Plusieurs trains ont accusé jusqu'à 4 heures de retard en pleine chaleur. Les passagers d'un TGV tombé en panne sans clim ont même dû être évacués. Une locomotive diesel a ensuite dégagé le train bloqué. Et en football, barrage aller Ligue 1, Ligue 2, Saint-Etienne, 3e de Ligue 2, reçoit Nice, 16e de Ligue 1. Ce soir à 20h45, les Verts veulent monter, les Aiglons rester dans l'élite. Belle journée à tous.
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4: En ce mardi 26 mai sur Delta FM Terre de Camargue, une matinée avec un ciel ensoleillé qui se poursuivra durant l'après-midi, pas de nuages à l'horizon pour aujourd'hui. Au niveau des températures, la minimale sera à 19 et la maximale à 29. Comme vous l'aurez compris, les fortes chaleurs commencent à arriver, alors n'oubliez pas de vous hydrater. Concernant le reste de la semaine, le temps devrait être assez stable et au niveau des températures, elles resteront élevées au même niveau qu'aujourd'hui. Toutes ces informations visibles sur le site de Météo France. Sur ce, moi je vous souhaite une bonne journée et une bonne fête aux Bérangères.
5: Allez, c'est reparti pour une deuxième heure de l'excellent matin. Ravi d'être en votre compagnie. Bienvenue à vous si vous nous rejoignez. Surtout, merci pour votre fidélité. Qu'avons-nous au programme? Eh bien, toujours un max de tubes et on va démarrer tout de suite cette deuxième heure avec Danser dans mes yeux. Voici Tioma sur Delta FM.

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2: Bonjour à tous, allons-y pour l'horoscope de ce 26 mai avec les béliers. Quelques petites contrariétés, détendez-vous, ce n'est que passager. Les taureaux, vous avez du mal à vous projeter dans le futur. Les gémeaux, si on vous empêche de faire ce que vous voulez, vous pourriez vous mettre réellement en colère. Cancer, vous saurez vous montrer généreux aujourd'hui, belle journée concernant vos relations privées. Lion, une amitié que vous pensiez perdue va se rappeler à vous. Vierge, déçue dans vos attentes, vous serez amené à mieux choisir vos amis. Balance, personne ne pourra vous influencer, vous savez ce qui est bon pour vous, une excellente journée. Scorpion, la spiritualité vous inspire, même si c'est quelque chose que vous aviez complètement ignoré jusque-là. Les Sagittaires, la vie va vous offrir une surprise que vous n'osiez plus attendre. Capricorne, aujourd'hui vous allez créer un lien profond avec chacun. Les Verseaux, vous n'aurez pas envie de vous mêler à la foule aujourd'hui, ce n'est pas grave. Recentrez-vous sur votre personne. Et puis les Poissons, à l'aise avec vos proches, dites-leur ce que vous pensez et très bonne journée à tous.
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0: La Hungara avec Tecomo Tucara sur Delta FM Terre de Camargue. Et tout de suite, on retrouve l'actualité locale et régionale avec Nicolas.
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2: Bonjour à tous, un homme de 25 ans grièvement blessé par des tirs d'armes à feu dans une boîte de nuit à Montpellier. Les faits se sont produits dans la nuit dans un établissement de la ville pour une raison encore inconnue. La victime a été prise en charge par des proches avant d'être transportée en urgence au centre hospitalier de Nîmes où il était placé en soins intensifs. La semaine s'annonce particulièrement chaude dans le sud de la France et notamment dans notre région. Météo France prévoit une montée progressive des températures en Occitanie, des valeurs qui pourraient atteindre jusqu'à 37 degrés à Nîmes en fin de semaine, 37 également du côté de Vauvert ou du Gros du Roi, localement 38. Dans l'arrière-pays, les nuits resteront également très douces. La Grande Motte accueillera demain le 10e salon de la police municipale Occitanie, Languedoc-Roussillon. Plus de 1200 participants sont attendus, 75 stands consacrés aux équipements, véhicules, drones ou encore logiciels spécialisés. Salon présenté comme le plus important en France dans ce domaine. À Vauvert, un chien est tombé au fond d'un puits profond de 15 à 20 mètres, secouru par les pompiers. L'intervention a duré ce lundi près de 2 heures. Les pompiers du département, une équipe spécialisée du GRIMP, le groupe de reconnaissance intervention milieu périlleux. Le chien finalement a été récupéré sain et sauf et rendu à son propriétaire. Sur les routes, attention, plutôt sur l'autoroute A9, une fermeture est prévue dans la nuit de ce mercredi. Dans le sens Barcelone, la direction sera interrompue entre Lunel et la bifurcation avec l'A709 de 21h à 6h du matin au plus tard. Coupure liée évidemment à des travaux de rénovation de la chaussée. Les automobilistes devront sortir donc à Lunel, puis suivre un itinéraire de déviation via Montpellier-Est pour reprendre l'autoroute. Les gestionnaires de réseau appellent les usagers évidemment à anticiper leur trajet. Restez prudents aux abords de la zone de travaux. Et puis les arènes du Gros du Roi ce week-end ont été marquées par la course camarguaise du Trophée des As. Elle a été remportée par les taureaux Corail et Cadena lors d'une épreuve à guichet fermé Corail qui est issue de la manade Rouquette. Très bonne journée sur Delta FM.

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1: Votre soirée TV de ce mardi 26 mai, coup de cœur du jour pour le film ADN. Neige, mère de trois enfants récemment divorcés, entretient un lien très fort avec son grand-père, Émir. Cet homme, d'origine algérienne, a joué un rôle essentiel dans son éducation, la protégeant d'une enfance marquée par des tensions familiales. Elle lui rend régulièrement visite en maison de retraite, où il reste, pour elle, une figure stable et rassurante. Leur relation est empreinte de respect, d'amour et de reconnaissance. Lorsque Émir meurt, Neige se retrouve brutalement confrontée à un vide immense. Cette disparition déclenche une tempête familiale, ravivant les conflits enfouis et les non-dits anciens. En parallèle, elle traverse une crise identitaire profonde, perdant le repère central qui l'a construit. Le deuil ouvre alors une période de grande remise en question. Cherchant à comprendre ses origines et ce qui la compose, Neige décide de s'intéresser à son ADN. Cette quête devient pour elle un moyen de mieux connaître et de reconstruire son identité. Entre mémoire familiale et recherche de vérité, elle entame un chemin intime et bouleversant. Vous retrouverez ADN sur France 4. Également ce soir sur votre petit écran, sur TF1, vous retrouverez une télé-réalité en inédit avec Koh-Lanta. France 2 vous propose une émission de découverte, secret de la science. Sur France 3, vous retrouverez une série policière en inédit, Alexandra, Hell. Sur TFX, vous retrouverez une comédie, Apprenti parent. Gulli vous propose un film d'animation, Les Croods 2, une nouvelle ère. Et pour finir, sur Sister, vous retrouverez un film d'action, Rush Hour. Des séries, des documentaires, des films, du direct, des rediffusions. Il y en a pour tous les goûts à la télévision. A bientôt et merci d'écouter Delta FM.
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1: Prendre les riz, larguer les riz, prendre les riz, larguer les riz, vivre avec la mer, vivre avec les oiseaux, vivre avec le présent, ne jamais regarder au-delà d'aujourd'hui, savoir que tout s'arrange avec le temps. La progression n'est pas rapide, car le temps est très instable, et aussi parce que j'ai décidé de ne plus porter le maximum de toile entre le coucher du soleil et l'aube pour passer mes nuits sans inquiétude pendant une semaine. Un jour, c'était 136 milles parcourus au point de midi, 134 le lendemain, puis 29 à peine à cause d'un grand calme plein de soleil heureusement, 98 milles, 159 milles, 131 milles, 119 milles, un vrai sillage en dents de scie. Coup de vent de sud-est, le 10 et 11 novembre. Il a fallu prendre le cap tribord à mur et dériver 24 heures vers le nord afin de ne pas tomber trop au sud.
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Where She Goes par Bad Bunny sur Delta FM Tard de Camargue. Allez, comme chaque mardi, je vous propose de retrouver un tout nouveau roman. Et aujourd'hui, c'est un roman par l'autrice du best-seller international La Couleur des Sentiments. Il s'agit du Calamity Club de Catherine Stockett. Meg, 11 ans, a appris à ne compter sur personne. Depuis que sa mère l'a abandonnée, elle fait partie des grandes filles inadoptables de l'orphelinat où elle se bat chaque jour pour garder espoir malgré le mépris et la cruauté de la présidente. Birdie, missionnée d'aller retrouver sa sœur récemment mariée à un riche banquier pour sauver sa famille ruinée, découvre un foyer parfait en apparence mais qui repose en réalité sur un tissu de mensonges. Charlie, interné de force dans un asile après avoir été jugé faible d'esprit, est prête à tout pour récupérer sa fille perdue et retrouver sa dignité. Trois destins qui vont se rencontrer par la force du hasard autour de l'orphelinat du comté de Lafayette, puis converger avec celui d'un groupe de femmes intrépides qui élaborent un plan audacieux, le Calamity Club. Mais dans une ville où règne l'hypocrisie, le moindre acte de défi vous expose à tous les dangers. Quel sera le prix à payer pour leur désobéissance? Retrouvez donc ce nouveau roman, Le Calamity Club de Catherine Stockett, dans vos librairies puisqu'il est, il va sortir le 28 mai. Alors soyez au rendez-vous d'ici quelques jours pour ce tout nouveau roman. Allez, moi je vous laisse tout de suite, enfin je vous laisse, non, je reste avec vous bien évidemment, mais je vous propose de continuer l'émission avec Colin Rios et se dire au revoir. Non, moi je reste là, hein, je ne vous dis pas encore au revoir.

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1: À Aigues-Mortes, une maison d'accueil spécialisée, une MAS, recherche un psychologue en CDI pour rejoindre son équipe pluridisciplinaire, soignante et éducative. Placé sous l'autorité de la direction, vous interviendrez auprès des résidents présentant des troubles de la communication ou des situations de polyhandicap. Vos missions principales s'articuleront autour du suivi clinique individuel, de la réalisation de bilans psychologiques et de la mise en place de dispositifs de médiation thérapeutique adaptés. Un volet essentiel de votre poste concernera également l'accompagnement des familles pour les soutenir dans le processus d'acceptation du handicap et favoriser le maintien des liens affectifs. Le profil recherché doit posséder une solide expertise en psychologie clinique et une sensibilité particulière pour le secteur médico-social. Votre capacité à collaborer étroitement avec les équipes éducatives et soignantes sera déterminante pour assurer une prise en charge globale et cohérente des résidents.
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Le duo du moment, Félix Radu et Marine avec On m'avait dit sur Delta FM Tard de Camargue. Allez, d'ici une poignée de minutes, eh bien, je vous propose de retrouver l'actu toute chaude, nationale, internationale. Ce sera juste après un peu de musique, Montmartre ou encore l'ancienne académicienne Candice avec Je.

0: Il est 9h.
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2: Bonjour à tous, à la une de l'actualité, 7 décès directement ou indirectement liés aux fortes températures de ces derniers jours en France. C'est ce qu'avance ce matin la porte-parole du gouvernement, Maud Bréjon, avec au moins 5 noyades et des morts aussi lors de compétitions sportives. Météo France a placé 8 départements en vigilance orange canicule, le Finistère, le Morbihan, la Manche, l'Ille-et-Vilaine, la Loire-Atlantique, la Mayenne, le Maine-et-Loire et la Vendée. Et par rapport à cet épisode de chaleur, une réunion interministérielle elle va se tenir dans 2 jours. Le Premier ministre Sébastien Lecornu fera le point sur l'accueil du public, les risques de feux de forêt et l'état des nappes phréatiques. Le procès d'un animateur périscolaire d'une école maternelle s'ouvre aujourd'hui à Paris. Il est jugé pour agression sexuelle sur 8 enfants de 3 à 5 ans, mais aussi pour des faits visant 2 collègues. L'affaire a éclaté il y a un an après les témoignages de plusieurs élèves. Les familles dénoncent aussi des défaillances dans le traitement d'un premier signalement effectué dès septembre 2024. Et en basket, Nanterre et Monaco bien partis en quart de finale du championnat de France. Nanterre a battu Le Mans et Monaco l'a emporté face à Bourg-en-Bresse lors des matchs 1, match 2 dès demain soir pour ces clubs. Belle journée à tous.
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3: En ce mardi 26 mai sur Delta FM Terre de Camargue, une matinée avec un ciel ensoleillé qui se poursuivra durant l'après-midi, pas de nuages à l'horizon pour aujourd'hui. Au niveau des températures, la minimale sera à 19 et la maximale à 29. Comme vous l'aurez compris, les fortes chaleurs commencent à arriver, alors n'oubliez pas de vous hydrater. Concernant le reste de la semaine, le temps devrait être assez stable et au niveau des températures, elles resteront élevées au même niveau qu'aujourd'hui. Toutes ces informations visibles sur le site de Météo France. Sur ce, moi je vous souhaite une bonne journée et une bonne fête aux Bérangères.
4: Allez, on retrouve donc cette troisième et dernière heure de l'excellent matin sur Delta FM. Quel plaisir d'être en votre compagnie pour cette matinée. Eh bien, moi je vous propose de la continuer avec cette réorchestration du tube de Daniel Balavoine, Sauver l'amour. Réorchestration faite lors des Jeux Olympiques de Paris 2024 par Victor Lemann. Et c'est tout de suite sur Delta FM.

Bonjour à tous, nous sommes aujourd'hui le 26 mai, journée où nous souhaitons une bonne fête aux Bérengères. Bon anniversaire à vous qui êtes né un 26 mai, c'est un point en commun que vous avez avec la chanteuse Lou Sen de Yakuza, Laurie Neal, Helena Bonham Carter, Lenny Kravitz, Miles Davis et puis Peggy Lee. Ça s'est passé un 26 mai 1967, c'est la première publication en Grande-Bretagne du 8e album des Beatles. 1986, Michel Vaujour s'évade de la prison de la santé à bord d'un hélicoptère piloté par son épouse Nadine, qui sera dès lors surnommée la fille de l'air. Et puis le 26 mai 1993, l'Olympique de Marseille remporte la finale de la Ligue des Champions de l'UEFA 92-93 en battant l'AC Milan sur le score de 1-0. Le dicton du jour, soleil à la Sainte Bérengère, présage d'un bel été et hiver. Très bonne journée à tous!

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0: Saint Graal avec les garçons et les filles sur Delta FM. Et tout de suite, on retrouve l'actualité locale et régionale avec Nicolas.
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2: Bonjour à tous, un homme de 25 ans grièvement blessé par des tirs d'armes à feu dans une boîte de nuit à Montpellier. Les faits se sont produits dans la nuit dans un établissement de la ville pour une raison encore inconnue. La victime a été prise en charge par des proches avant d'être transportée en urgence au centre hospitalier de Nîmes où il était placé en soins intensifs. La semaine s'annonce particulièrement chaude dans le sud de la France et notamment dans notre région. Météo France prévoit une montée progressive des températures en Occitanie, des valeurs qui pourraient atteindre jusqu'à 37 degrés à Nîmes en fin de semaine, 37 également du côté de Vauvert ou du Gros du Roi, localement 38. Dans l'arrière-pays, les nuits resteront également très douces. La Grande Motte accueillera demain le 10e salon de la police municipale Occitanie, Languedoc-Roussillon. Plus de 1200 participants seront attendus, 75 stands consacrés aux équipements, véhicules, drones ou encore logiciels spécialisés. Salon présenté comme le plus important en France dans ce domaine. À Vauvert, un chien est tombé au fond d'un puits profond de 15 à 20 mètres, secouru par les pompiers. L'intervention a duré ce lundi près de 2 heures. Les pompiers du département, une équipe spécialisée du GRIMP, le groupe de reconnaissance d'intervention au milieu périlleux. Le chien a finalement été récupéré sain et sauf et rendu à son propriétaire. Sur les routes, attention, plutôt sur l'autoroute A9, une fermeture est prévue dans la nuit de ce mercredi. Dans le sens Barcelone, la direction sera interrompue entre Lunel et la bifurcation avec l'A709 de 21h à 6h du matin au plus tard. Coupure liée évidemment à des travaux de rénovation de la chaussée. Les automobilistes devront sortir donc à Lunel, puis suivre un itinéraire de déviation via Montpellier-Est pour reprendre l'autoroute. Les gestionnaires de réseau appellent les usagers évidemment à anticiper leur trajet. Restez prudents aux abords de la zone de travaux. Et puis les arènes du Gros du Roi ce week-end ont été marquées par la course camarguaise du Trophée des As. Elle est remportée par les taureaux Corail et Cadena lors d'une épreuve à guichet fermé Corail qui est issue de la manade Rouquette. Très bonne journée sur Delta FM.

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2: Dans votre agenda de ce mardi 26 mai sur Delta FM Terre de Camargue, je n'ai pas trouvé énormément d'événements pour aujourd'hui, donc on va se concentrer sur ce qui va se passer ce week-end. Anime Paloma accueille une grande nuit électro avec Arcade Afterwork Electro, une soirée qui marque la dernière date de la saison. Dès 19h, le public est invité à plonger dans une programmation très électrique entre house et techno avec une série de DJ qui vont se succéder toute la soirée. Lo Pagani, Logix, Rosen, Bonito, Reflex, André Delcan, Mad et Manzi. L'ambiance promet d'être progressive, festive et pensée pour faire monter l'énergie jusqu'au bout de la nuit. Arcade Afterwork Electro sera retrouvé ce samedi 30 mai à 19h, patio de Paloma à Nîmes. À Montpellier, place au théâtre avec la comédie Fête des Mères. On y suit Alisa et Lucie, un couple prêt à franchir une étape de leur vie, celle de devenir maman. Entre choix du donneur, désaccord, doute et scène de couple explosive, rien ne va vraiment se passer comme prévu. Une pièce drôle, rythmée et pleine de situations très humaines autour de la paternité et du quotidien à deux. Fête des mères sera retrouvée ce samedi 30 mai, 9 rue Saint-Ursule à Montpellier. La réservation est obligatoire. Au Gros du Roi, l'église Saint-Pierre accueille un moment fort en émotion avec un concert de polyphonie corse du groupe Terra di Corsia. Les voix puissantes et harmonieuses font faire voyager le public au cœur des traditions de l'île de beauté. Entre chants sacrés et chants populaires, dans une atmosphère intense et authentique, Polyphonie Corse sera retrouvée ce dimanche 31 mai à 15h à l'église Saint-Pierre au Gros du Roi. Excellente sortie à vous avec Delta FM.
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2: À l'occasion de la Journée mondiale de la tortue, je vous propose de retrouver le CESTMED, le Centre d'études et de soins des tortues en Méditerranée.
3: Mais là, je vais vous parler de la tortue kawan, plus spécialement de la tortue kawan dans la mer Méditerranée. En général, on trouve 7-8 espèces de tortues marines dans le monde et on peut rencontrer 3 de ces espèces dans la mer Méditerranée. Donc au large du Gros du Roi, on peut donc retrouver la tortue lutte, qui est la plus grosse de toutes les tortues. Elle est uniquement chez nous de passage, puisqu'elle se reproduit plutôt en Guyane et elle va faire à peu près 10-12 000 km par an. On peut rencontrer aussi la tortue verte, qui est une tortue herbivore et qui aura plutôt tendance à se retrouver vers le côté oriental de la Méditerranée, là où elle fera sa migration et se reproduira. Mais plus généralement, donc chez nous, on rencontrera surtout la tortue kawan, qui est l'espèce la plus commune, une espèce omnivore qui peut faire jusqu'à près de 100 kilos pour 1 mètre de carapace. Donc c'est une espèce qu'on peut retrouver dans le monde entier, mais celle que l'on trouve en Méditerranée appartient à une population méditerranéenne, comme si la mer Méditerranée était son village. Donc c'est une espèce aussi migratrice, qui se reproduit plutôt en Grèce ou en Libye. On peut rencontrer à peu près 10 000 pontes par an sur les plages. Elle a des zones d'hivernage que l'on peut retrouver au Baléares, en Tunisie, en Sardaigne. Et puis chez nous, c'est plutôt une zone d'alimentation où elle viendra manger des coquillages, des algues, des poissons, tout ce qu'elle peut trouver au fond de l'eau, des crabes, qui est facile à manger. Donc notre tortue kawan, c'est celle que vous pourrez rencontrer le plus souvent au large de nos côtes.
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Petit Cas avec Matin à rallonge sur Delta FM Tarn de Camargue. Allez, je vous emmène du côté de la médiathèque André Chanson à Aigues-Mortes. Demain à 16h, eh bien, on retrouve un spectacle, Le Sourire de Mona, par la compagnie Les Soleils Piétons. Une sortie au musée Louvre où il est question, entre autres, de Léonard de Vinci, de Tarto Mirti, d'Inspiration, de Parapluies oubliées, de Professeur éclairé, octogénaire grincheuse ou peut-être pas tant que ça, d'Amour perdu et puis retrouvé, de Sacs de billes et d'Instant de grâce. Et si le plus court chemin entre deux êtres était leur sourire ? Le Sourire de Mona, c'est donc un spectacle à retrouver ce mercredi à la médiathèque André Chanson d'Aigues-Mortes à 16h et c'est par la compagnie Les Soleils Piétons. Ça dure environ 45 minutes et c'est à partir de 5 ans. Et l'inscription est obligatoire donc auprès vos médiathèques Terre de Camargue. Tout de suite, sur Delta FM, voici Oscar and the Wolf avec James.

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1: Cinéma. Bonjour Camille.
2: Bonjour Tom.
1: Alors on se retrouve pour la programmation du cinéma Marcel Pagnol d'Aigues-Mortes pour ce lundi 25 mai, surtout pour ce mardi 26 mai. Et à l'affiche, nous retrouvons pour le plaisir.
2: Pour le plaisir, c'est l'histoire de Fanny et Tom qui sont mariés et heureux depuis 20 ans. Mais un jour, un secret éclate. Fanny n'a jamais eu d'orgasme. Alors Tom, ingénieur, décide de créer l'objet qui révolutionnera le plaisir féminin.
1: Pour le plaisir, c'est donc mardi à 20h30 et puis on a Mis à mort.
2: Romy, accompagnée de son amie Chloé, se rend aux Canaries pour mixer lors d'une soirée techno. Au petit matin, son amie a disparu. Aidée de Vincent, le patron du club, Romy se lance à la recherche de Chloé.
1: Mis à mort, c'est donc mardi à 18h30. Eh bien, merci beaucoup Camille.
2: Merci Tom, à très bientôt.
1: À bientôt.

Philippine Lavray avec On peut s'aimer sur Delta FM Tard de Camargue. Eh bien, l'excellent matin, c'est fini pour aujourd'hui, mais pas d'inquiétude, on se retrouve quand? Eh bien, demain, évidemment, toujours à la même heure, à partir de 7h, et toute la semaine d'ailleurs. Moi, je vais vous laisser en compagnie de Stiletto avec Désolé, pas désolé, et n'oubliez pas que ce soir, on retrouve Mélanie à partir de 16h dans le 16-18, et puis Stéphane Cochoyan dans Jazzomania à partir de 18h. Il ne me reste plus qu'à vous souhaiter une très bonne matinée, une excellente journée, et je vous dis à demain. Tchuss !

0: 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Il est 10h. 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
2: Bonjour à tous. 8 départements du nord-ouest de la France en vigilance orange canicule, le Finistère, le Morbihan, la Manche, l'Ille-et-Vilaine, la Loire-Atlantique, la Mayenne, le Maine-et-Loire et la Vendée. Il va encore faire très chaud aujourd'hui. Ces derniers jours, 7 décès sont directement ou indirectement liés aux fortes températures selon le gouvernement, avec au moins 5 noyades et des morts aussi lors de compétitions sportives. Ces fortes chaleurs, justement, elles seront à l'ordre du jour d'une réunion interministérielle. Ce sera jeudi. Le Premier ministre Sébastien Lecornu fera le point sur l'accueil du public, les risques de feux de forêt et l'état des nappes phréatiques. Les acteurs de la filière électrique reçus à l'Elysée par Emmanuel Macron aujourd'hui. Le chef de l'État veut accélérer l'électrification du pays pour réduire la dépendance aux énergies fossiles et limiter la facture pétrolière. Le secteur promet 12 000 recrutements et 3 000 apprentis par an. Et puis du sport avec du tennis, fin du premier tour de Roland-Garros aujourd'hui. Sur les courts notamment Moïse Kouamé, Corentin Moutet, Alexandre Muller, Clément Tabure, Elsa Jacquemot, Louise Boisson, Diane Paris ou encore Alice Tubello. Voilà pour l'essentiel de l'actualité. Bonne journée à tous.

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1: Toute la nuit dernière, l'eau bruissait le long de la coque. Je l'entendais même en dormant, me semblait-il. Et quand j'ouvrais un œil et m'étirais avant de diriger le faisceau de la lampe torche sur le compas fixé au pied de la couchette, je savais qu'il dirait sud-sud-ouest. Je me rendormais chaque fois en quelques secondes, avec un immense espoir au cœur. J'entendais parfois tapoter contre le mât la seconde drisse, la trinquette. J'avais oublié de remettre le sandeau, qui la maintient écartée vers les haubans. D'ordinaire, ce bruit est déplaisant. Il trouble la conversation à mi-voix de la mer et du bateau. Mais cette nuit-là, ce léger tapotement participer au cœur des sons nécessaires à la vie du marin, pour dire, lui aussi, que le vent était revenu, que les nuages auraient demain la forme et la couleur de l'Alizé, petits flocons ourlés de rose dans un ciel qui bleuirait à la mesure que montrait le soleil. Je m'étire encore, cale bien le traversin sous le vent, et me rendors aussitôt. Les joies du marin sont aussi simples que celles des enfants.
0: Un extrait de La Longue Route par Bernard Moitessier, lu par l'autrice grolaine Ginny Vincent.
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1: À Aigues-Mortes, une maison d'accueil spécialisée, une MAS, recherche un psychologue en CDI pour rejoindre son équipe pluridisciplinaire, soignante et éducative. Placé sous l'autorité de la direction, vous interviendrez auprès des résidents présentant des troubles de la communication ou des situations de polyhandicap. Vos missions principales s'articuleront autour du suivi clinique individuel, de la réalisation de bilans psychologiques et de la mise en place de dispositifs de médiation thérapeutique adaptés. Un volet essentiel de votre poste concernera également l'accompagnement des familles pour les soutenir dans le processus d'acceptation du handicap et favoriser le maintien des liens affectifs. Le profil recherché doit posséder une solide expertise en psychologie clinique et une sensibilité particulière pour le secteur médico-social. Votre capacité à collaborer étroitement avec les équipes éducatives et soignantes sera déterminante pour assurer une prise en charge globale et cohérente des résidents.
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1: Cinéflash pour ce mardi et ce mercredi 26 et 27 mai avec à voir dans votre Cinéma Vogue du Gros du Roi. Ce mardi à 14h30, Vivaldi et moi en VO sous-titré et histoire parallèle. À 16h30, La Vénus électrique, 17h pour le plaisir. À 18h30, Michael en VO sous-titré, 18h45, histoire parallèle. 21h, juste une illusion. Et 21h15 pour le plaisir. Pour la journée de mercredi, sort dans votre cinéma le film L'Abandon, drame de Vincent Garingue avec Antoine Reinhartz, Emmanuel Berco, Emma Bounali. Tout le monde connaît le nom de Samuel Paty, mais peu de gens connaissent réellement son histoire. Le 16 octobre 2020, Samuel Paty, professeur d'histoire-géographie, est assassiné à la sortie de son collège. À la lumière des enquêtes et des procès, ce film revient sur ses 11 derniers jours et l'engrenage qui a conduit à sa mort tragique. Ça s'appelle donc L'Abandon et c'est à voir ce mercredi à 14h30 et ce jeudi à 21h15. 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
1: Entre 1993 et 2008, plusieurs crimes furent commis dans toute l'Europe. Le lien entre ces différentes affaires était la présence sur les scènes de crime de l'ADN d'une femme inconnue. Après 16 ans de recherche d'Interpol, le mystère fut résolu. L'ADN appartenait en fait à une employée d'une fabrique de coton-tige qui aurait mal stérilisé ses gants et dont l'ADN fut transmis sur des centaines de cotons-tiges utilisés par la police scientifique.
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2: Bonjour à tous. 8 départements du nord-ouest de la France en vigilance orange canicule. Le Finistère, le Morbihan, la Manche, l'Ille-et-Vilaine, la Loire-Atlantique, la Mayenne, le Maine-et-Loire et la Vendée. Il va encore faire très chaud aujourd'hui. Ces derniers jours, 7 décès sont directement ou indirectement liés aux fortes températures selon le gouvernement, avec au moins 5 noyades et des morts aussi lors de compétitions sportives. Ces fortes chaleurs, justement, elles seront à l'ordre du jour d'une réunion interministérielle. Ce sera jeudi. Le Premier ministre Sébastien Lecornu fera le point sur l'accueil du public, les risques de feux de forêt et l'état des nappes phréatiques. Les acteurs de la filière électrique reçus à l'Elysée par Emmanuel Macron aujourd'hui. Le chef de l'État veut accélérer l'électrification du pays pour réduire la dépendance aux énergies fossiles et limiter la facture pétrolière. Le secteur promet 12 000 recrutements et 3 000 apprentis par an. Et puis du sport avec du tennis, fin du premier tour de Roland-Garros aujourd'hui. Sur les courts notamment Moïse Kouamé, Corentin Moutet, Alexandre Muller, Clément Tabur, Elsa Jacquemot, Loïs Boisson, Diane Paris ou encore Alice Tubello. Voilà pour l'essentiel de l'actualité. Bonne journée à tous.

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0: Vivre dans les remparts, le lien à la cité.
2: Je peux pas dire que je suis Aigues Mortaise, mais en même temps, j'y suis bien. J'aime bien la ville. C'est étrange, cette espèce de barrière, et ça fait plus de 50 ans que j'y suis.
3: Est-ce qu'il faut être né à Aigues Mortes pour être Aigues Mortaise
2: ou avoir
3: des parents Aigues Mortaise?
2: Ah, mais les vrais, ceux qui s'appellent les ventres bleus, effectivement, oui, ils sont nés à Aigues Mortes. Je comprends que les Aigues Mortes, ils sont Aigues Mortes, ils sont là. C'est leur racine, c'est leur pays. C'est là où ils sont nés, c'est là où ils ont vécu. C'est au-delà de toutes les molécules qui ont voltigé autour de vous et vous avez été nourri de tout ça. Donc c'est comme tout d'un coup, vous retrouvez quelque chose que votre corps, que votre tête a oublié, mais tout d'un coup, vous êtes chez vous.
4: C'est vrai que vous avez raison, on ressent la force historique quand on rentre dans la cité. Et moi, je dis toujours, quand mon petit-fils est venu avec moi là pour la première fois, il m'a dit « C'est ton château, ma maille ?» Mais comme si on était chez nous. Moi, je sais qu'il y a des gens, et je les comprends, qui disent « Oh ben, si j'aperçois pas la tour de Constance, je suis malheureuse. J'ai besoin de la voir. » Des gens qui habitent autour, évidemment. Hein. Et je les comprends, parce que ça fait partie, c'est vrai que ça fait partie du paysage. C'est quand même un plus, il faut le reconnaître.
2: C'est-à-dire que les remparts, ils se sont pas faits en un jour. La ville d'Aigues Mortes, il faut comprendre qu'il y avait uniquement l'église, qui est donc une église fortifiée, et puis la tour. C'est tout. Il a fallu deux rois après Saint-Louis pour que les remparts soient terminés. Donc, si vous lisez que Saint-Louis a fait les remparts d'Aigues Mortes, vous pouvez dire non, c'est pas vrai. En fait, il avait besoin d'avoir un port pour aller sur la Méditerranée. Certainement qu'il était très religieux, etc. Mais il voulait un port sur la Méditerranée royale. Il y avait des ports sur la Méditerranée, mais il lui appartenait pas. Et de l'autre côté du Rhône, c'était pas lui. Donc il n'avait pas Marseille, il n'avait rien du tout. Lui, c'est un douille. Il est parti en croisade. La première fois, il s'est fait faire prisonnier. La deuxième fois, il est mort. On ne peut pas dire que Saint-Louis réussit ses croisades.
5: Par le boulot, le théâtre, je suis allé jouer. J'ai eu l'occasion d'aller jouer aux États-Unis, au Canada, en Amérique du Sud, un peu partout en Europe, en Afrique. Dans l'océan Indien aussi, à l'île de la Réunion.
6: Donc, mais vous êtes
5: Ben ouais, parce que mes racines, elles sont là, et parce que, ben voilà, c'est un atavisme. Et puis les gens, je pense que les gens qui vivent dans une ville entourée de remparts ont une mentalité d'insulaire. Comme les Corses, on part, mais on est heureux de revenir. Faire deux ou trois fois le tour des remparts à pied, ça amène cette paix intérieure.

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1: Bonjour à tous. À la une de l'actualité, au moins 7 personnes sont mortes avec la vague de chaleur qui traverse la France actuellement, annonce du gouvernement ce matin. 8 départements sont en vigilance orange canicule, le Finistère, le Morbihan, la Manche, l'Ille-et-Vilaine, la Loire-Atlantique, la Mayenne, le Maine-et-Loire et la Vendée. Le gouvernement renforce les messages de prévention. Il appelle à éviter les efforts aux heures les plus chaudes, à surveiller les personnes âgées et les enfants et à rester prudent lors des baignades. Les acteurs de la filière électrique reçus à l'Élysée par Emmanuel Macron aujourd'hui. Le chef de l'État veut accélérer l'électrification du pays pour réduire la dépendance aux énergies fossiles et limiter la facture pétrolière. EDF doit aussi annoncer 240 millions d'euros d'investissement pour financer notamment des pompes à chaleur, des bornes de recharge et l'équipement des poids lourds électriques. Un accident s'est produit ce matin dans le nord de la Belgique. Un car scolaire a été percuté par un train. Le choc a fait plusieurs victimes selon le ministre de l'Intérieur. Les secours sont toujours mobilisés sur place et aucun bilan précis n'a encore été communiqué par les autorités. Et en tennis, la suite et la fin du premier tour aujourd'hui à Roland-Garros, avec à suivre côté français notamment Moïse Kouamé, Corentin Moutet ou encore Loïs Boisson. Belle journée à tous.

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2: Dans votre agenda de ce mardi 26 mai sur Delta FM Terre de Camargue, je n'ai pas trouvé énormément d'événements pour aujourd'hui, donc on va se concentrer sur ce qui va se passer ce week-end. Anime Paloma accueille une grande nuit électro avec Arcade Afterwork Electro, une soirée qui marque la dernière date de la saison. Dès 19h, le public est invité à plonger dans une programmation très électrique entre house et techno avec une série de DJ qui vont se succéder toute la soirée. Lopagani, Logix, Rosen, Bonito, Reflex, André Dalcan, Mad et Manzi. L'ambiance promet d'être progressive, festive et pensée pour faire monter l'énergie jusqu'au bout de la nuit. Arcade Afterwork Electro sera retrouvé ce samedi 30 mai à 19h, patio de Paloma, à Nîmes. À Montpellier, place au théâtre avec la comédie Fête des Mères. On y suit Alisa et Lucie, un couple prêt à franchir une étape de leur vie, celle de devenir maman. Entre choix du donneur, désaccord, doute et scène de couple explosive, rien ne va vraiment se passer comme prévu. Une pièce drôle, rythmée et pleine de situations très humaines autour de la paternité et du quotidien à deux. Fête des Mères sera retrouvée ce samedi 30 mai, 9 rue Sainte-Ursule à Montpellier. La réservation est obligatoire. Au Gros du Roi, l'église Saint-Pierre accueille un moment fort en émotion avec un concert de polyphonie corse du groupe Terra di Corsia. Les voix puissantes et harmonieuses font faire voyager le public au cœur des traditions de l'île de beauté. Entre chants sacrés et chants populaires, dans une atmosphère intense et authentique, Polyphonie Corse sera retrouvée ce dimanche 31 mai à 15h à l'église Saint-Pierre au Gros du Roi. Excellente sortie à vous avec Delta FM.
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1: Bonjour à tous, à la une de l'actu sportive du football avec le barrage aller Ligue 1, Ligue 2. Saint-Etienne, 3e de Ligue 2, reçoit Nice, 16e de Ligue 1. Coup d'envoi à 20h45. Le match retour aura lieu vendredi à Nice. En tennis, suite du premier tour de Roland-Garros, Gaël Monfils a fait ses adieux au tournoi parisien. Il a été battu en 5-7 par Hugo Gaston. Il prendra sa retraite à la fin de la saison. Dans les autres résultats d'hier, Hugo Humbert a battu Adrian Manarino et sera opposé à un autre Français au deuxième tour, Quentin Alice. Qualification également d'Arthur Hinderknecht et de Lucas Van Hache. Chez les femmes, Léolia Jean-Jean et Sarah Rakotomanga ont été éliminées. Fin du premier tour aujourd'hui avec notamment Moïse Kouamé, Corentin Moutet, Alexandre Muller, Elsa Jacquemot, Louise Boisson, Diane Paris ou encore Alice Toubello. En basket, Nanterre et Monaco bien partis dans le quart de finale du championnat de France. Nanterre a battu Le Mans et Monaco s'est imposé face à Bourg-en-Bresse lors des matchs 1. Match 2 dès demain soir pour ces clubs. Suite des premiers matchs des quarts de finale ce soir, Asvel Cholet c'est à 19h, Paris-Strasbourg à 21h. Également en basket, le match 5 de la finale de Conférence Ouest de NBA la nuit prochaine entre les Spurs de San Antonio et le Thunder d'Oklahoma City. C'est à partir de 2h30, il va falloir mettre le réveil. Les deux équipes sont à 2 partout dans la série. Le premier à 4 victoires atteindra la finale NBA. Voilà pour l'essentiel de l'actu sportive.

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1: Cinéflash pour ce mardi et ce mercredi 26 et 27 mai avec à voir dans votre Cinéma Vogue du Gros du Roi. Ce mardi à 14h30, Vivaldi et moi en VO sous-titré et histoire parallèle. À 16h30, La Vénus électrique, 17h pour le plaisir. À 18h30, Michael en VO sous-titré, 18h45, histoire parallèle. 21h, Juste une illusion et 21h15 pour le plaisir. Pour la journée de mercredi, sort dans votre cinéma le film L'Abandon, drame de Vincent Garingue avec Antoine Reinhartz, Emmanuel Berco, Emma Bounali. Tout le monde connaît le nom de Samuel Paty, mais peu de gens connaissent réellement son histoire. Le 16 octobre 2020, Samuel Paty, professeur d'histoire-géographie, est assassiné à la sortie de son collège. À la lumière des enquêtes et des procès, ce film revient sur ses 11 derniers jours et l'engrenage qui a conduit à sa mort tragique. Ça s'appelle donc L'Abandon et c'est à voir ce mercredi à 14h30 et ce jeudi à 21h15. Également au programme de ce mercredi à 14h30 aussi, Tout va super. 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
1: Votre soirée TV de ce mardi 26 mai, coup de cœur du jour pour le film ADN. Neige, mère de 3 enfants récemment divorcés, entretient un lien très fort avec son grand-père, Émir. Cet homme, d'origine algérienne, a joué un rôle essentiel dans son éducation, la protégeant d'une enfance marquée par des tensions familiales. Elle lui rend régulièrement visite en maison de retraite, où il reste pour elle une figure stable et rassurante. Leur relation est empreinte de respect, d'amour et de reconnaissance. Lorsque Émir meurt, Neige se retrouve brutalement confrontée à un vide immense. Cette disparition déclenche une tempête familiale, ravivant les conflits enfouis et les non-dits anciens. En parallèle, elle traverse une crise identitaire profonde, perdant le repère central qui l'a construit. Le deuil ouvre alors une période de grande remise en question. Cherchant à comprendre ses origines et ce qui la compose, Neige décide de s'intéresser à son ADN. Cette quête devient pour elle un moyen de mieux connaître et de reconstruire son identité. Entre mémoire familiale et recherche de vérité, elle entame un chemin intime et bouleversant. Vous retrouverez ADN sur France 4. Également ce soir sur votre petit écran, sur TF1, vous retrouverez une télé-réalité en inédit avec Koh-Lanta. France 2 vous propose une émission de découverte, secret de la science. Sur France 3, vous retrouverez une série policière en inédit, Alexandra Hell. Sur TFX, vous retrouverez une comédie, Apprenti parent. Gulli vous propose un film d'animation, Les Croods 2, une nouvelle ère. Et pour finir, sur Sister, vous retrouverez un film d'action, Rush Hour. Des séries, des documentaires, des films, du direct, des rediffusions. Il y en a pour tous les goûts à la télévision. 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
2: Bonjour à tous. L'essentiel de l'actualité. La France traverse un épisode de chaleur inédit pour un mois de mai. Selon Météo France, lundi a été la journée la plus chaude jamais enregistrée à cette période de l'année et les températures continuent de grimper aujourd'hui. 8 départements de l'Ouest sont en vigilance orange canicule avec des pointes jusqu'à 36 degrés. Les acteurs de la filière électrique reçus à l'Elysée par Emmanuel Macron aujourd'hui. Le chef de l'État veut accélérer l'électrification du pays pour réduire la dépendance aux énergies fossiles et limiter la facture pétrolière. EDF doit aussi annoncer 240 millions d'euros d'investissement pour financer notamment des pompes à chaleur, des bornes de recharge et l'équipement des poids lourds électriques. La Russie a lancé un nouvel avertissement concernant la situation à Kiev, appelant les ressortissants étrangers et les diplomates à quitter la capitale ukrainienne en raison de futures frappes annoncées. La France, de son côté, a rejeté ces avertissements et affirme qu'il n'est pas question d'évacuer ses diplomates sur place. Et enfin, Gaël Monfils a disputé son dernier match hier à Roland-Garros à 39 ans. Opposé à Hugo Gaston, il s'incline en 5-7 après un combat intense de plus de 3 heures. Malgré la défaite, le public du court Philippe Chartrier lui a rendu un immense hommage pour sa carrière exceptionnelle, marquée par 59 participations et 40 victoires à Paris. Voilà pour l'essentiel, bon après-midi à tous.

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2: Bonjour à tous. L'essentiel de l'actualité, la France traverse un épisode de chaleur inédit pour un mois de mai. Selon Météo France, lundi a été la journée la plus chaude jamais enregistrée à cette période de l'année et les températures continuent de grimper aujourd'hui. 8 départements de l'Ouest sont en vigilance orange canicule avec des pointes jusqu'à 36 degrés. Les acteurs de la filière électrique reçus à l'Elysée par Emmanuel Macron aujourd'hui. Le chef de l'État veut accélérer l'électrification du pays pour réduire la dépendance aux énergies fossiles et limiter la facture pétrolière. EDF doit aussi annoncer 240 millions d'euros d'investissement pour financer notamment des pompes à chaleur, des bornes de recharge et l'équipement des poids lourds électriques. La Russie a lancé un nouvel avertissement concernant la situation à Kiev, appelant les ressortissants étrangers et les diplomates à quitter la capitale ukrainienne en raison de futures frappes annoncées. La France, de son côté, a rejeté ces avertissements et affirme qu'il n'est pas question d'évacuer ses diplomates sur place. Et enfin, Gaël Monfils a disputé son dernier match hier à Roland-Garros à 39 ans. Opposé à Hugo Gaston, il s'incline en 5-7 après un combat intense de plus de 3 heures. Malgré la défaite, le public du court Philippe Chartrier lui a rendu un immense hommage pour sa carrière exceptionnelle, marquée par 59 participations et 40 victoires à Paris. Voilà pour l'essentiel, bon après-midi à tous.

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1: Quelques idées reçues sur le café. L'expresso contient plus de caféine qu'un café classique. Eh bien, c'est faux. C'est un cliché qui a la vie dure. Un expresso plus noir et fort en goût qu'un café long serait plus chargé en caféine. Pourtant, eh bien, c'est tout le contraire. La caféine étant soluble, plus il y a d'eau, plus le café va être puissant. De plus, les machines à expresso, elles réduisent considérablement le temps d'infusion, limitant ainsi la teneur en caféine. Donc, si on veut limiter sa consommation de caféine, le mieux est d'opter pour un petit noir serré que pour un café allongé dilué dans un grand mug. La caféine rend dépendant, c'est faux. Rien ne prouve scientifiquement que l'arrêt de la consommation provoque un syndrome de manque. Le café est bon pour la santé, vrai et faux. S'il est vrai que l'abus de café peut avoir une incidence sur la tension artérielle et le rythme cardiaque, risque de palpitations, migraines, sa consommation, avec modération, présenterait certains effets bénéfiques. La consommation de café réduirait l'incidence de la maladie de Parkinson, diabète et Alzheimer chez les consommateurs réguliers. Le risque de développer la maladie serait réduit d'un facteur. Selon certaines études, les antioxydants présents dans le café pourraient agir comme un anti-âge en ralentissant les dégradations cellulaires inhérentes à la vieillesse. En revanche, pour les femmes enceintes, une consommation excessive de café peut entraîner des retards de développement chez le fœtus, prématuré, poids réduit à la naissance. Il ne faut pas boire de café après 17 heures, vrai et faux. L'impact de la caféine sur le sommeil n'a jamais été démontré. La durée de son action est difficile à mesurer. Une personne qui boit du café occasionnellement sera beaucoup plus impactée que quelqu'un qui boit 4 tasses par jour, par exemple. Enfin, le déca vraiment sans caféine, c'est faux. Attention tout de même à ne pas boire trop de tasses, car malgré son nom, le décaféiné possède toujours de la caféine. Il reste en effet entre 8,6 et 13,9 mg de caféine par tasse. À titre de comparaison, dans un café classique, le taux de caféine se situe entre 95 et 200 mg.

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3: Bonjour à tous. L'essentiel de l'actualité. Un car scolaire a été percuté par un train à un passage à niveau en Belgique. 4 personnes ont été tuées, dont 2 enfants. Selon le gestionnaire du réseau ferroviaire belge, la barrière était fermée et le feu rouge allumé au moment où le minibus s'est engagé sur les voies. Une enquête a été ouverte pour déterminer les circonstances exactes de l'accident. La vigilance reste maximale face à l'épisode de chaleur qui touche la France. 8 départements de l'Ouest sont placés en vigilance orange canicule. La ministre de la Santé rappelle les gestes de prévention, boire régulièrement, fermer les volets en journée et limiter les activités sportives. Une réunion interministérielle sur la canicule doit se tenir jeudi. La Cour d'appel de Paris a accepté ce mardi la libération sous contrôle judiciaire des anciens dirigeants du groupe Lafarge, Bruno Lafont et Christian Hérault. L'ex-PDG du cimentier et son ancien bras droit avaient été incarcérés mi-avril après leur condamnation pour financement du terrorisme en Syrie. Les deux hommes ont fait appel. Enfin, direction Roland-Garros avec l'exploit de Moïse Kwame. À seulement 17 ans, le Français a balayé le Croate Marin Cilic, et ce en 3-7. Classé 318e mondial, Moïse Kwame est coaché par Richard Gasquet. Voilà pour l'essentiel. Bon après-midi à tous.

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2: Dans votre agenda culturel de ce mercredi 27 mai sur Delta FM Terre de Camargue, à Aigues-Mortes, le cinéma municipal Marcel Pagnol propose une nouvelle séance ciné-kid avec le film d'animation La Grande Course au Fromage. On suit un petit héros Solane, prêt à tout pour gagner la célèbre course entre deux villages, quitte à prendre un pari complètement fou en mettant en jeu la maison qu'il partage avec ses amis. Une aventure drôle, pleine de rebondissements et idéale pour une sortie en famille, avec les plus jeunes. Ciné-Kid, la grande course au fromage, sera retrouvée ce mercredi 27 mai de 10h à 11h30 au cinéma Marcel Pagnol, 9 rue Victor Hugo à Aigues-Mortes. À Calvisson, les célèbres fables de La Fontaine reviennent sur scène avec une version moderne et pleine d'énergie. Seul en scène, le comédien Pierre Gorce revisite ses textes intemporels avec humour et imagination. Ici, le loup peut devenir mafieux, le lion un juge douteux et la tortue un sportif malchanceux. Un spectacle accessible dès 7 ans qui mêle fidélité au texte original et regard contemporain sur notre société. Théâtre Les Fables de La Fontaine sera retrouvé ce mercredi 27 mai à 16h30 à la médiathèque de Calvisson. À Arles maintenant, le festival Jazz in Arles célèbre ses 30 ans avec une grande soirée musicale. Improvisation et création contemporaine, la figure majeure du jazz européen, Louis Clavius, présente son nouveau projet. Inspiré par les sonorités et le rythme de l'Inde, entouré de musiciens de renom, en première partie, le duo Brady proposera un univers étonnant entre folk, rock, progressif et techno-acoustique, uniquement avec deux violoncelles, une soirée anniversaire placée sous le signe du voyage musical et de l'expérimentation. Jazz in Arles sera retrouvé ce mercredi 27 mai à 20h30 jusqu'à 23h au Méjean à Arles. Excellente sortie à vous avec Delta FM.
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1: Cinéflash pour ce mercredi et ce jeudi 27 et 28 mai, avec à voir dans votre cinéma Vogue du Gros du Roi le film Tout va super. Ellie est soulagée après plusieurs années à s'occuper de Sylvain, sa mère envahissante et malade. Ça y est, elle est guérie. Il va enfin pouvoir penser à lui. Dans un bar, il rencontre Anaïs. Il tombe très vite amoureux, mais l'euphorie est de courte durée. Sylvain fait une rechute. Tiraillée entre cette nouvelle histoire d'amour et la maladie de sa mère, Ellie va très vite être dépassée. Ce film de Patrick Cassir et donc à voir dans votre cinéma Vogue du Gros du Roi ce mercredi 14h30 et 21h et ce jeudi à 19h. Dans le reste de la programmation pour ce mercredi, Michael est à 16h15, La Vénus électrique est à 16h30 et 21h, Le Diable s'habille en Prada 2 est à 19h, L'Abandon à 14h30 et Histoire parallèle c'est à 18h30. Pour la journée de jeudi, vous avez Histoire parallèle à 16h30, Mis à mort 14h30, Les goûteuses d'Hitler en VO sous-titré 14h30 aussi, 21h15 vous avez L'Abandon, Le Diable s'habille en Prada 2 est à 17h, La Vénus électrique à 19h et Michael c'est à 20h45. Le programme jusqu'à mardi prochain sur cinémavogue-grosduroi.com et sur le Facebook du cinéma.

0: 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Il est 16h. 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
2: Bonjour à tous. L'essentiel de l'actualité. Un car scolaire a été percuté par un train à un passage à niveau en Belgique. 4 personnes ont été tuées, dont 2 enfants. Selon le gestionnaire du réseau ferroviaire belge, la barrière était fermée et le feu rouge allumé au moment où le minibus s'est engagé sur les voies. Une enquête

0: a été ouverte pour déterminer les circonstances exactes de l'accident. La vigilance reste maximale face à l'épisode de chaleur qui touche la France. 8 départements de l'Ouest sont placés en vigilance orange canicule. La ministre de la Santé rappelle les gestes de prévention, boire régulièrement, fermer les volets en journée et limiter les activités sportives. Une réunion interministérielle sur la canicule doit se tenir jeudi. La Cour d'appel de Paris a accepté ce mardi la libération sous contrôle judiciaire des anciens dirigeants du groupe Lafarge, Bruno Lafont et Christian Hérault. L'ex-PDG du cimentier et son ancien bras droit avaient été incarcérés mi-avril après leur condamnation pour financement du terrorisme en Syrie. Les deux hommes ont fait appel. Enfin, direction Roland-Garros avec l'exploit de Moïse Kwame. À seulement 17 ans, le Français a balayé le Croate Marin Cilic, et ce en 3-7. Classé 318e mondial, Moïse Kwame est coaché par Richard Gasquet. Voilà pour l'essentiel. Bon après-midi à tous.
1: Bonjour à toutes, bonjour à tous, ravi de vous retrouver sur Delta FM, votre radio en terre de Camargue, pour partager cette fin de journée ensemble avec à venir dans cette demi-heure votre info écolo de la semaine, votre flash d'actualité locale et régionale du jour avec Nicolas et le coin des curieux de Tom. Aujourd'hui, il nous parle d'un élément curieux concernant de vieilles affaires de crime, élément qui a dû faire pâlir plus d'un détective et vous verrez, la réponse est surprenante. On parle de ça juste après Tones and I et Juliette Magnevasoa, tout de suite.
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1: Entre 1993 et 2008, plusieurs crimes furent commis dans toute l'Europe. Le lien entre ces différentes affaires était la présence sur les scènes de crime de l'ADN d'une femme inconnue. Après 16 ans de recherche d'Interpol, le mystère fut résolu. L'ADN appartenait en fait à une employée d'une fabrique de coton-tige qui aurait mal stérilisé ses gants et dont l'ADN fut transmis sur des centaines de coton-tiges utilisés par la police scientifique.
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1: Bonjour à tous, un homme de 25 ans grièvement blessé par des tirs d'armes à feu dans une boîte de nuit à Montpellier. Les faits se sont produits dans la nuit dans un établissement de la ville pour une raison encore inconnue. La victime a été prise en charge par des proches avant d'être transportée en urgence au centre hospitalier de Nîmes où il était placé en soins intensifs. La semaine s'annonce particulièrement chaude dans le sud de la France et notamment dans notre région. Météo France prévoit une montée progressive des températures en Occitanie, des valeurs qui pourraient atteindre jusqu'à 37 degrés à Nîmes en fin de semaine, 37 également du côté de Vauvert ou du Gros du Roi, localement 38. Dans l'arrière-pays, les nuits resteront également très douces. La Grande Motte accueillera demain le 10e salon de la police municipale Occitanie, Languedoc-Roussillon. Plus de 1200 participants sont attendus, 75 stands consacrés aux équipements, véhicules, drones, encore logiciels spécialisés. Salon présenté comme le plus important en France dans ce domaine. À Vauvert, un chien est tombé au fond d'un puits profond de 15 à 20 mètres, secouru par les pompiers. L'intervention a duré lundi près de 2 heures. Les pompiers du département, une équipe spécialisée du GRIMP, le groupe de reconnaissance d'intervention au milieu périlleux. Le chien a finalement été récupéré sain et sauf et rendu à son propriétaire. Sur les routes, attention, plutôt sur l'autoroute A9, une fermeture est prévue dans la nuit de ce mercredi. Dans le sens Barcelone, la direction sera interrompue entre Lunel et la bifurcation avec l'A709 de 21h à 6h du matin au plus tard. Coupure liée évidemment à des travaux de rénovation de la chaussée. Les automobilistes devront sortir donc à Lunel, puis suivre un itinéraire de déviation via Montpellier-Est pour reprendre l'autoroute. Les gestionnaires de réseau appellent les usagers évidemment à anticiper leur trajet. Restez prudents aux abords de la zone de travaux. Et puis les arènes du Gros du Roi ce week-end ont été marquées par la course camarguaise du Trophée des As. Elle est remportée par les taureaux Corail et Cadena lors d'une épreuve à guichet fermé Corail qui est issue de la manade Rouquette. Très bonne journée sur Delta FM.

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1: Le mois de mai est enfin là et avec lui nos assiettes se parent de couleurs éclatantes du printemps. C'est le moment où le vert et le rouge dominent les étals pour notre plus grand plaisir. Alors côté légumes, c'est le retour en force des petits pois, des fèves et des artichauts qui rejoignent les concombres et le fenouil. L'artichaut est d'ailleurs un véritable super aliment, peu calorique mais riche en fibres et en antioxydants. Il est l'allié idéal pour prendre soin de votre foie et de votre digestion. Ce mois-ci marque aussi l'arrivée des herbes aromatiques fraîches comme le basilic, la menthe ou la ciboulette qui viennent parfumer vos salades et vos plats d'une touche subtile. Dans le potager, les toutes premières courgettes et tomates font leur apparition. La tomate, grâce à son lycopène, est un excellent anti-inflammatoire naturel, tandis que le concombre, gorgé d'eau, nous aide à rester hydratés tout en agissant comme un bouclier contre le stress. Mais la véritable star qui fait battre le cœur des gourmands, c'est bien sûr la fraise. Et oui, qu'elle soit gariguette ou mara des bois, elle annonce officiellement le retour des beaux jours. Elle est l'un des fruits les moins caloriques tout en étant extrêmement riche en vitamine C. Si le soleil est généreux, vous pourrez même croiser les premières cerises, un fruit à la saison très courte dont il faut profiter sans attendre. Les amateurs de fraîcheur pourront également se régaler avec les premiers melons et les framboises acidulées. Manger de saison en mai, c'est offrir à son corps un cocktail de vitamines et de minéraux essentiels. Du magnésium des épinards au bêta-carotène des carottes. C'est aussi le moment de découvrir l'ail nouveau, aux vertus antibactériennes puissantes, ou encore les pommes de terre primeur pour une énergie durable. En privilégiant ces produits locaux, frais, eh bien vous soutenez nos producteurs tout en vous faisant du bien. Alors profitez bien de ce panier de mai, riche et coloré, et très belle semaine à vous.
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3: J'ai la maladie de la tête ou quoi?

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1: À Montarin, dans le Gard près d'Uzès, une fête pas tout à fait comme les autres attire chaque année curieux habitants et passionnés de culture locale. Son nom, la fête des pois chiches. Alors derrière cette appellation, un événement qui mêle création artistique, agriculture, convivialité et ancrage territorial. Mais d'où vient ce festival ? Élément de réponse avec Emma, organisatrice de cette fête.
2: Il est né en 2007-2008, quasi 19 ans, bientôt 20 là. C'est la réunion de plusieurs associations du village, à un moment où il ne se passait pas grand-chose à Montaran, qui se sont réunies, qui ont décidé de faire d'abord une fête qui s'est appelée la fête des jardins. Et puis de là est née la fête du pois chiche.
1: Pourquoi le pois chiche ?
2: Eh bien parce que Montaran, ça veut dire Montée Arena. Et le pois chiche pousse très bien, voilà, dans le sable. C'est le petit monde de sable, Montaran. Donc il y a une grosse culture de pois chiche depuis très longtemps.
1: Aujourd'hui, la fête du pois chiche attire un public extérieur, soutient les producteurs locaux et contribue donc à la vitalité économique et culturelle du territoire. Pour les habitants, il est devenu un rendez-vous incontournable, un moment de fierté collective.
2: Eh bien, la philosophie, c'est qu'il faut qu'il y en ait pour tout le monde, pour tous les goûts, pour tous les âges, qu'on puisse partager, qu'on puisse vivre ensemble, qu'on puisse faire de ce moment un moment un peu unique, à part entière dans le monde dans lequel on vit aujourd'hui. Quoi.
1: Concerts, spectacles vivants, marchés de producteurs, ateliers participatifs, tout est pensé pour favoriser la rencontre entre artistes, habitants et monde agricole. Alors comment s'organise cette fête du pois chiche ? Réponse avec Annabelle, régisseuse générale.
3: Donc on est sur tout le village et on fait tourner 4 sites en même temps. Le site principal est celui des petits jardins. Donc c'est un endroit où il y a un grand jardin, le jardin du temple, et ensuite plein de petits jardins communaux dans lesquels vont se dérouler des ateliers pendant la journée, des petits concerts, des petites animations. Et ensuite on a un lieu qui s'appelle La Guinguette, où c'est un peu plus intime, où on accueillera notamment des groupes de rap. Et la Place to Chiche, un endroit où on peut voir des food trucks, manger en famille avec les amis et participer au blind test et au karaoké de Mercure Rétrograde. Et ensuite, une nouveauté, le Puy Vendin, qui sera un peu sous forme de bodega.
1: Alors si vous n'avez rien prévu, rendez-vous au Pois Chiche à Montarin dans le Gard les 29, 30 et 31 mai pour 3 jours de culture, de rencontres et de convivialité. Ce numéro de 180 secondes a été réalisé par Radio Système pour l'Assemblée régionale des radios associatives dans le cadre d'un partenariat avec la région Occitanie-Pyrénées-Méditerranée.
4: Allez, dans les prochaines minutes sur Delta FM, on continue notre aventure avec les gardiens de phare, les chroniques nébuleuses. Dernier épisode que nous avons enregistré dans nos studios à Aigues-Mortes, juste après Vianney et Zélie.

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1: Neb et Lueur, les deux derniers gardiens du phare d'Armen, sont désormais isolés depuis plusieurs mois en pleine mer. Le moral est en berne, la folie les guette. Après avoir intercepté un étrange appel de détresse, ils partent en canote à la rescousse des naufragés. Entre hallucination et réalité, ils cherchent désormais le lieu du naufrage qui pourrait bien être l'emplacement 10, la cité légendaire engloutie, demeure de la sirène Dahut, figure incontournable du folklore breton. Nous les retrouvons en pleine mer, équipés de leurs avirons, d'une tenue de plongée et d'une radio de 5 mètres de portée.
2: J'ai envie de me mettre à la voile, Lueur. Dire qu'on a tout ce vent juste là, et qu'on a qu'un pauvre canot sans le moindre main ou toi la gonfler.
3: Ouais. Moi je trouve qu'on se fait bien pousser, mine de rien. On pourrait presque se contenter de godiller. Si t'étais pas si pessimiste.
2: Oh là. Quand on sera à terre, j'irai ailleurs. À Saint-Malo, peut-être. Et je prendrai un voilier. Pour enfin me dire que je profite de tout ça.
3: Voyons. Neb et son voilier dans une cité corsaire. T'es là, cliché.
2: Mais tu me casses les bonbons avec tes histoires. J'ai des ancêtres, moi. Dans la famille, on n'a pas toujours été gardien de phare. Si j'ai envie de dire que les embruns me rappellent l'odeur du chanvre graissé au goudron de Norvège, je fais ce que je veux, hein.
3: Ah ouais, voilà, tu le prends mal. C'est fou, hein. Dès qu'on parle de naviguer, ça te remue, je sais pas comment.
2: Bah c'est mieux que d'avoir le mal de mer, tu vois.
3: Ah, ça va encore. Mais si tu recommences à me sortir ton couplet sur le tafia et roulis des hamacs sur le sloop de Jean-Michel Bosco, je réponds plus de rien.
2: Hé, regarde là, c'est la balise du bouc.
3: Ouais, ça t'arrange.
2: Et si je me trompe pas, là, celle des basses vieilles. On est pile au milieu. Ça, c'est du sens marin. Bienvenue sur les basses 10, mon cher collègue.
3: Et qu'est-ce qu'on fait?
2: Tu vois quelque chose?
3: Non. En même temps, ça m'étonne pas. Avec ce qu'on a essuyé cette nuit.
2: C'est sous l'eau.
3: Bon, y a plus rien, c'est dommage. Allez, on file vers la côte. Et vite avant que la mer grossisse.
2: Et pour la fille Dahut, ou nos maris Morgan.
3: Mais comment tu veux qu'on retrouve quoi que ce soit? Il n'y a même pas de quoi s'amarrer, et si on y va, on aura dérivé en 2 secondes.
2: Il faut qu'à payer. L'un plonge et l'autre s'occupe de faire du surplace avec la barque en restant bien entre les deux balises. Allez.
3: Ouais, elle est froide.
2: Ce petit dilemme. Qu'à payer sous la pluie en sécurité ou se mouiller dans les basses froides et austères. Tu dois te sentir mal, là. Hein. T'entends?
3: Ouais.
2: Y'a quelqu'un?
3: Ah non. En même temps, c'est vrai que c'est étrange. On n'a pas vu un seul navire dans la baie.
2: Attends. Attends, écoute. C'est la radio. Écoute. T'entends?
3: Oui.
2: Tu crois que ça peut être des...
3: Voilà. Je sais ce que tu vas dire. Je sais qu'on a vécu des trucs étranges ici l'autre fois, mais c'est pas parce que t'en parles et que tu crois t'y connaître que c'est forcément des...
2: Sirènes.
3: Et voilà. Il l'a dit, c'est fait. Il l'a dit, c'est bon. C'est parti. Lueur et Neb ont basculé dans le folklore.
2: Mais tu les entends, là, toi aussi, là, dans la radio. Écoute. Et même si on coupe. Là! Là! Il y avait quelque chose!
3: Oh, panique pas.
2: Je commence à avoir ma dose de frayeur pour l'année, moi. Il y a un truc. Ça m'a regardé.
3: Oh, allons. Tu t'emballes. C'est parce qu'on vient d'en parler, c'est tout. Ça peut être n'importe quel poisson.
2: Mais c'était pas un poisson. C'était Rose.
3: Ne versons pas dans la superstition, Neb.
2: Mais tu débloques, là, en fait. C'est pas une superstition, c'est un truc qui m'a éclaboussé. Il y avait des bruits bizarres. Ils veulent peut-être rien dire, mais là, ça m'a sauté dessus, quand même.
3: Mais tu tannes depuis hier avec ta Cité 10 et tes sirènes à 2 francs 6 sous, alors zut, à la fin. On fait quoi, ici, d'ailleurs? Y a plus rien. Plus de plateforme, ni de mur de bronze ou quoi. Ça va. On se casse.
2: Je vais voir.
4: Quoi?
2: Je mets ma tenue de plongée et je vais voir. Je suis né sur l'Iroise, moi. Je vais pas me laisser impressionner comme ça. Je plonge, je remonte et c'est marre.
4: Tu plonges? T'es sûr?
2: Ben...
4: Ok, bonne idée.
2: Ouais. Après tout, c'était sûrement un phoque. Ou un poisson. Pas la peine de...
4: Ouais, tiens, la bonbonne.
2: Et puis t'as raison, les sirènes, c'est un mythe. Les femmes poissons, là, qui dévorent les marins esselés, leurs chants, tout ça, c'est pas ici, ça saurait plus tôt.
4: Ouais, c'est d'anciennes croyances. Avant, ils y connaissaient rien, la faune marine. Ils s'effrayaient d'un rien. Il y a des témoignages de capitaines qui en ont vu lors de leur voyage, mais il n'y a jamais rien de précis, alors bon.
2: Ouais. Et d'ailleurs, dans la plupart des cas, c'est des espèces variées de phoques, je crois. À moins qu'ils essayent de les apprivoiser, ou de les chasser pour leur graisse. C'est comme la baleine, en fait, mais en plus petit, voilà. Et puis regarde. Brigitte Bardot, elle a pas peur des phoques, elle.
4: Ouais. Tiens, ferme ça.
2: Ou alors des lamantins. Ça peut être des lamantins, non?
4: Y a pas de lamantins en Bretagne. Mais on peut trouver des phoques.
2: Ah ben voilà, c'est des phoques.
4: Ouais. Et c'est ironique d'ailleurs, parce que quand on y...
2: C'est peut-être pas une bonne idée, finalement.
4: Ouais, allez, tu vas ravaler ta gueule de pluie, prendre un peu le poil de la bête, et t'y vas. Ah, allez. Et au pire, tu fais comme les naturalistes du 18e. T'y vas, t'observes, et puis si c'est dangereux, bam, on le désingue.
2: Ah ouais. Alors, comment t'es sûr que c'est pas des phoques, hein?
4: Non, mais jusqu'à preuve du contraire, les sirènes... C'est pas une espèce protégée. Mais t'inquiète, si c'est d'ahu, on avisera mieux que ça.
2: Et t'as dit que ça marchait comment, le détendeur machin, là? Je le mets dans ma bouche et puis c'est parti, c'est ça? C'est de l'oxygène bien, hein?
4: Oui, alors, c'est bien, mais il y a aussi de l'azote et puis d'autres gaz, mais c'est normal. Avec ça, tu peux tenir 2 heures à 10 mètres de fond, 60 minutes à plus de 60 mètres de fond... Et si t'as un souci pour remonter ou t'orienter, t'as le boot noué à ta ceinture de lestage. Ouais, super, c'est ça. Et tire 3 fois sur la guinde si jamais t'as un propre...
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0: 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Il est 17h. 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
2: Bonjour à tous, l'essentiel de l'actualité. Un car scolaire a été percuté par un train à un passage à niveau en Belgique. 4 personnes ont été tuées, dont 2 enfants. Selon le gestionnaire du réseau ferroviaire belge, la barrière était fermée et le feu rouge allumé au moment où le minibus s'est engagé sur les voies. Une enquête a été ouverte pour déterminer les circonstances exactes de l'accident. La vigilance reste maximale face à l'épisode de chaleur qui touche la France. 8 départements de l'Ouest sont placés en vigilance orange canicule. La ministre de la Santé rappelle les gestes de prévention, boire régulièrement, fermer les volets en journée et limiter les activités sportives. Une réunion interministérielle sur la canicule doit se tenir jeudi. La Cour d'appel de Paris a accepté ce mardi la libération sous contrôle judiciaire des anciens dirigeants du groupe Lafarge, Bruno Lafont et Christian Hérault. L'ex-PDG du cimentier et son ancien bras droit avaient été incarcérés mi-avril après leur condamnation pour financement du terrorisme.

0: en Syrie. Les deux hommes ont fait appel. Enfin, direction Roland-Garros avec l'exploit de Moïse Kwame. À seulement 17 ans, le Français a balayé le Croate Marin Cilic et ce en 3-7. Classé 318e mondial, Moïse Kwame est coaché par Richard Gasquet. Voilà pour l'essentiel. Bon après-midi à tous.
1: Très belle fin de journée à l'écoute de Delta FM, votre radio en terre de Camargue. Deux rendez-vous à noter pour demain, mercredi, du côté d'Aigues-Mortes. Pour commencer, le centre socio-culturel municipal vous invite à 14h à venir décorer votre vélo pour pouvoir participer à la balade vélo fleurie du 30 mai. Enfin, pour pouvoir. Disons que du coup, vous pourrez bien décorer votre vélo et que ça sera plus sympa. Et cette balade du 30 mai, elle est avec à vélo et la principauté d'Aigues-Mortes. Donc allez décorer votre vélo au centre socioculturel d'Aigues-Mortes dès demain à 14h. N'hésitez pas à vous inscrire, c'est plutôt conseillé, histoire de gérer au mieux les arrivées. Et puis, autre rendez-vous toujours demain, c'est à la maison des associations de la Grande Motte, à la salle de conférence. Les compteurs de l'association Cantissimo accueillent Mathilde Delapeyre qui vous invite à une traversée comptée de l'épopée de Gilgamesh. Le plus ancien récit retrouvé de l'humanité, dont les échos résonnent encore en nous et éclairent notre réalité. L'épopée de Gilgamesh, avant d'être gravée sur des tablettes d'argile il y a plus de 4000 ans, a été d'abord une parole vivante portée par des voix humaines. Avec ce spectacle, la conteuse lui rend sa force orale originelle. Un récit qui dialogue étonnamment avec notre époque. Il parle de pouvoir, de deuil, de transmission, d'amitié, de rapport au Dieu, à la nature, bref, de la vie quoi. Les personnages, loin d'être figés dans un passé lointain, incarnent des figures universelles. L'épopée ne se réduit pas à une succession de combats héroïques, elle est aussi une histoire de relations, d'initiation et de transformation où les femmes jouent un rôle déterminant. Le spectacle de conte dure une heure, ensuite un temps d'échange autour d'un verre de l'amitié est proposé avec le public. Rendez-vous donc demain mercredi 18h30, salle de conférence à la maison des associations, à la Grande Motte. Et vous pouvez réserver par mail asso.cantissimo@gmail.com.

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1: Bonjour à tous, un homme de 25 ans grièvement blessé par des tirs d'armes à feu dans une boîte de nuit à Montpellier. Les faits se sont produits dans la nuit dans un établissement de la ville pour une raison encore inconnue. La victime a été prise en charge par des proches avant d'être transportée en urgence au centre hospitalier de Nîmes où il était placé en soins intensifs. La semaine s'annonce particulièrement chaude dans le sud de la France et notamment dans notre région. Météo France prévoit une montée progressive des températures en Occitanie, des valeurs qui pourraient atteindre jusqu'à 37 degrés à Nîmes en fin de semaine, 37 également du côté de Vauvert ou du Gros-du-Roi, localement 38. Dans l'arrière-pays, les nuits resteront également très douces. La Grande Motte accueillera demain le 10e salon de la police municipale Occitanie Languedoc-Roussillon. Plus de 1200 participants sont attendus, 75 stands consacrés aux équipements, véhicules, drones ou encore logiciels spécialisés. Salon présenté comme le plus important en France dans ce domaine. À Vauvert, un chien est tombé au fond d'un puits profond de 15 à 20 mètres, secouru par les pompiers. L'intervention a dû duré ce lundi près de 2 heures. Les pompiers du département, une équipe spécialisée du GRIMP, le groupe de reconnaissance intervention en milieu périlleux. Le chien a finalement été récupéré sain et sauf et rendu à son propriétaire. Sur les routes, attention, plutôt sur l'autoroute A9. Une fermeture est prévue dans la nuit de ce mercredi. Dans le sens Barcelone, la direction sera interrompue entre Lunel et la bifurcation avec l'A709 de 21h à 6h du matin au plus tard. Coupure liée évidemment à des travaux de rénovation de la chaussée. Les automobilistes devront sortir donc à Lunel, puis suivre un itinéraire de déviation via Montpellier-Est pour reprendre l'autoroute. Les gestionnaires de réseau appellent les usagers évidemment à anticiper leur trajet. Restez prudents aux abords de la zone de travaux. Et puis les arènes du Gros-du-Roi ce week-end ont été marquées par la course camarguaise du Trophée des As. Elle a été remportée par les taureaux Corail et Cadena lors d'une épreuve à guichet fermé Corail qui est issue de la manade Rouquette. Très bonne journée sur Delta FM.

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1: Et dans l'actualité musicale cette semaine, c'est la surprise que personne n'avait vu venir. Invité au micro d'Augustin Trapenard sur RTL, le comédien réalisateur Gilles Lellouche a lâché une petite bombe. Il va réaliser le prochain clip de Mylène Farmer. Pour Lellouche, c'est un véritable retour aux sources, lui qui n'avait plus dirigé de clip depuis plus de 10 ans. On se souvient qu'il avait fait ses armes à la fin des années 90 pour la crème du rap français, NTM et MC Solar, avant de devenir la star de cinéma que l'on connaît. Si les rumeurs évoquaient aussi une collaboration avec Julia Ducournau, il semble que le retour de Mylène soit plus que jamais placé sous le signe du grand écran. Ensuite, dans l'actualité, après sa reprise surprenante en japonais, Stromae confirme son retour progressif à la musique par une escale en Suède. La popstar Tove Lo, l'interprète du tube Habits, vient de dévoiler la tracklist de son nouvel album intitulé Estrus. Surprise, le maestro belge sera présent en featuring sur le quatrième morceau, baptisé Des Fleurs. D'ailleurs, un premier avant-goût de ce projet est sorti le mercredi 13 mai avec le single I'm Your Girl, Right. Et après sa collaboration avec Paul Kalkbrenner, l'an passé, Stromae continue de distiller son talent sur les projets de ses confrères internationaux. Et pour finir, c'est un dossier qui fait trembler la Silicon Valley et l'industrie musicale. Dua Lipa vient d'assigner l'équipementier Samsung devant la justice californienne. La star britannique réclame au moins 15 millions de dollars de dommages et intérêts pour l'exploitation non autorisée de son image. Au cœur du litige, une photo de la chanteuse prise dans les coulisses d'un festival en 2024, utilisée par la marque sur l'emballage de certains téléviseurs vendus aux États-Unis. Si Samsung plaide la bonne foi en affirmant que l'image provenait d'un fournisseur tierce, les avocats de Dua Lipa sont intraitables. Ils rappellent que l'artiste est extrêmement sélective dans ses partenariats et qu'elle n'aurait jamais accepté d'associer son image à ses produits sans son consentement explicite. Voilà, c'est tout pour l'actualité musicale cette semaine sur Delta FM.

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1: Votre soirée TV de ce mardi 26 mai, coup de cœur du jour pour le film ADN. Neige, mère de trois enfants récemment divorcés, entretient un lien très fort avec son grand-père, Émir. Cet homme, d'origine algérienne, a joué un rôle essentiel dans son éducation, la protégeant d'une enfance marquée par des tensions familiales. Elle lui rend régulièrement visite en maison de retraite, où il reste, pour elle, une figure stable et rassurante. Leur relation est empreinte de respect, d'amour et de reconnaissance. Lorsque Émir meurt, Neige se retrouve brutalement confrontée à un vide immense. Cette disparition déclenche une tempête familiale, ravivant les conflits enfouis et les non-dits anciens. En parallèle, elle traverse une crise identitaire profonde, perdant le repère central qui l'a construit. Le deuil ouvre alors une période de grande remise en question. Cherchant à comprendre ses origines et ce qui la compose, Neige décide de s'intéresser à son ADN. Cette quête devient pour elle un moyen de mieux connaître et de reconstruire son identité. Entre mémoire familiale et recherche de vérité, elle entame un chemin intime et bouleversant. Vous retrouverez ADN sur France 4. Également ce soir sur votre petit écran, sur TF1, vous retrouverez une télé-réalité en inédit avec Koh-Lanta. France 2 vous propose une émission de découverte, secret de la science. Sur France 3, vous retrouverez une série policière en inédit, Alexandra Hell. Sur TFX, vous retrouverez une comédie, Apprenti Parent. Gulli vous propose un film d'animation, Les Croods 2, Une Nouvelle Ère. Et pour finir, sur Sister, vous retrouverez un film d'action, Rush Hour. Des séries, des documentaires, des films, du direct, des rediffusions. Il y en a pour tous les goûts à la télévision. 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

l'instant, c'était Talisco, sur Delta FM. Il est temps pour moi de vous laisser. À 18h, c'est l'info. Ensuite, de 18 à 19h, vous retrouvez votre émission Jazzomania avec Stéphane Cochoyan et l'association Jazz 70 en ce jour particulier où on fête le centenaire de Miles Davis. À n'en pas douter, il va en parler donc. Je vous souhaite donc de bien en profiter. Je vous retrouve demain. D'ici là, comme toujours, prenez soin de vous et donc à très très vite. Bye bye. Je vous quitte avec Bleu Toucan, tout de suite, les eaux de Naples.

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2: 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Il est 18h. 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
4: Bonsoir à tous. L'essentiel de l'actualité. 5 nouveaux départements de la façade atlantique vont passer en vigilance orange canicule demain. 8 sont déjà concernés par l'alerte ce mardi. Et une réunion interministérielle est prévue jeudi autour de la canicule. Le pic de chaleur est attendu entre demain et vendredi avant une accalmie en fin de semaine. Nouveau coup dur pour le monde du prêt-à-porter. Okaidi, marque de mode pour enfants, va supprimer 290 postes en France. Cela fait suite à un plan de réorganisation après le placement en redressement judiciaire en février. Une soixantaine de magasins doivent fermer dans l'Hexagone sur fond de difficultés pour le secteur comme la baisse du pouvoir d'achat et la concurrence de l'ultra-fast fashion. Un animateur périscolaire jugé à Paris, l'homme de 35 ans est poursuivi pour agression sexuelle sur 8 enfants dans une école maternelle, mais aussi pour harcèlement sexuel et agression sexuelle sur des collègues. Le prévenu conteste les accusations, il encourt jusqu'à 10 ans de prison. Enfin, un mot de foot avec un match ce soir entre l'OGC Nice et l'AS Saint-Etienne. Les deux clubs s'affrontent en barrage aller pour déterminer quelle équipe sera maintenue en Ligue 1. Match à suivre dès 20h45. Voilà pour l'essentiel, bonne fin de journée à tous.

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1: Salut à toutes et à tous, il est l'heure du jazz, il est l'heure de tous les jazz. Nous allons passer une heure ensemble en direct à la radio. Vous nous retrouvez où vous voulez, quand vous voulez, sur toutes les plateformes.

0: De podcasts avec Jazz 70, Stellar Media et Canal 30. Ravi de vous retrouver.
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0: L'actualité des plateformes musicales, des sorties d'albums et des concerts avec les festivals qui vont venir rapidement cet été. Et puis les salles qui annoncent leur saison de jazz, par exemple à Pau, où sont attendus la diva pianiste-chanteuse Eliane Elias, le maestro pianiste Roberto Fonseca, le maestro guitariste Stokelo Rosenberg, et puis la tournée du Chicago Blues un peu partout en France avec Zach Hammon et Lady Adrena. Le pianiste Brad Meldo sera en tournée également. Il s'arrêtera au théâtre de Nîmes au mois de février 2027. On a le temps. Et puis bien sûr également dans la saison de Jazz à Pau. Et puis on va parler des festivals de jazz, des festivals d'été à 7 dans l'Hérault notamment. C'est dans votre playlist Jazzomania.
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0: Ils sont à l'affiche donc des grands festivals d'été. Nous serons présents à Jazz à Juin, donc en Antibes-Juan-les-Pins. Nous serons présents également à Saint-Sébastien dans le Pays Basque. Nous serons également à Jazz à 7. Et donc, vous pourrez retrouver ces artistes, la chanteuse, toute jeune chanteuse, Samara Joy, qui est multiple fois Grammy Award, la diva et pianiste Diana Kroll, un hommage à Miles Davis, puisque c'est le 100e anniversaire de sa naissance, avec Marcus Miller, qui invite autour de lui des musiciens qui ont joué avec Miles Davis, le guitariste Mike Stern, par exemple, percussionniste Mino Sinelu. Et donc tout de suite, pour rendre hommage à Miles et se donner rendez-vous dans les festivals d'été, on écoute The Doo-Wop Song dans Jazzomania.

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1: L'actualité des plateformes musicales, des sorties d'albums et des concerts avec la trompettiste Erelle Besson qui vient de remporter la victoire du jazz dans la catégorie instrumentale, donc meilleure artiste de l'année, Erelle Besson, catégorie instrumentale des victoires du jazz. On va l'écouter avec son comparse, l'accordéoniste Lionel Chouarez. Ils seront à l'affiche de l'ouverture de la saison de Jazz à Pau dans une soirée Ladies Trumpets and Songs, à côté de la trompettiste catalane Andrea Motis, qui chante merveilleusement. On l'écoutera dans sa version de Ain't No Sunshine, dans son guitare trio Andrea Motis, et ce nouvel album Intimate, donc à l'affiche de Jazz à Pau et de son ouverture dans le Béarno Foirail. On va découvrir également le batteur Mathieu Chazarenc en duo avec l'accordéoniste Laurent Derache. Et tout de suite, c'est tout nouveau, c'est la chanteuse Gretchen Parlato. Elle aime bien les signes du zodiaque, Gretchen Parlato, avec ce nouvel album, et ça s'appelle Capricorne.

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1: Deux maestros et une maestra dans les festivals d'été et dans votre playlist Jazzomania. Ils sont attendus notamment à Jazz à 7 dans l'Hérault, Théâtre de la Mer, et à Jazz à Pau dans le Béarn au Foirail dans le cadre de la saison. Eh bien, on va retrouver donc le guitariste spécialiste de Django Reinhardt, spécialiste et disciple, avec son frère Moses Stokelo et Moses Rosenberg pour une célébration de Django Reinhardt. Et puis, il est de Cuba, le pianiste Roberto Fonseca a enregistré en duo avec le violoncelliste Vincent Segal ce magnifique album Nuit parisienne à la Havane. Et tout de suite, un album enregistré en public, le trio de Eliane Elias avec à la contrebasse son mari Mark Johnson, qui fut le contrebassiste de Bill Evans dans les grandes époques du trio de Bill Evans. On écoute donc Eliane Elias, ça s'appelle Sambou Sambou dans Jazzomania.
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1: Nous rentrons dans le dernier quart d'heure de cette émission de Tous les Jazz avec du blues et encore du blues. Le Chicago Blues Festival sera en tournée à la rentrée, donc fin novembre 2027, avec un line-up exceptionnel, une tournée qui passe un peu partout en France, à Paris, à Bordeaux, à Pau dans le Béarn, à Nîmes dans le Gard, à Avignon également dans le Vaucluse. On écoute Lady Adrena, une chanteuse exceptionnelle, et puis ce guitariste qui vient du Mississippi, Zach Hammon, et ça s'appelle Big Dog Blues dans Jazzomania.

Il est temps de rendre l'antenne. Merci de votre écoute, merci de votre fidélité. Nous nous retrouvons la semaine prochaine pour une nouvelle émission ou un best-of avec Jazz 70, Stellar Media et Canal 30, où vous voulez, quand vous voulez, sur toutes les plateformes de podcast. Et puis, pour donc se dire au revoir, eh bien, nous vous proposons ce titre de Brad Meldow, le fameux pianiste Brad Meldow. Il vient de sortir un livre passionnant. Il sera dans les festivals d'été. Il est également attendu au Théâtre de Nîmes et dans la saison de Jazz à Pau au Foirail, donc dans le Béarn. Brad Meldow donc, et ce titre issu de cet album Ride into the Sun, ça s'appelle Satellite. Merci beaucoup et donc à très bientôt.

0: 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Il est 19h.
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2: L'essentiel de l'actualité, de nouveaux éléments autour du décès d'un enfant de 11 ans à Rennes. D'après le procureur, les adolescents de 15 et 16 ans qui ont été interpellés auraient agi pour du matériel de pêche. Théo, 11 ans, était en train de pêcher seul sur les bords de la Vilaine. Il a ensuite été retrouvé mort quelques heures plus tard avec une serviette nouée autour du cou. Une enquête est ouverte pour meurtre. Gros coup de chaud dans l'Hexagone. 5 nouveaux départements vont passer en vigilance orange canicule ce mercredi. 8 sont déjà concernés par l'alerte ce mardi. Des records ont même été battus avec plus de 33 degrés à Brest, 32 à Saint-Brieuc. Et la journée de mardi a été la plus chaude jamais enregistrée en France pour un mois de mai. En déplacement à Kiev, Édouard Philippe a réaffirmé son soutien à l'Ukraine auprès du président Volodymyr Zelensky. L'ancien premier ministre français s'est dit favorable à une future adhésion de l'Ukraine à l'OTAN. Les discussions ont également porté sur la défense aérienne et les infrastructures énergétiques ukrainiennes. Et puis en tennis, c'est terminé à Roland-Garros pour Loïs Boisson. Elle a été battue par Anna Kalinskaya en 2-7. C'est terminé aussi pour Corentin Moutet et Alexandre Muller. Elsa Jacquemot est la première Française qualifiée pour le tour suivant. Et ça passe aussi pour Moïse Kouamé.

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2: Cinéma. Bonjour Camille.
3: Bonjour Tom.
2: Alors ensemble, nous allons évoquer la programmation du cinéma Marcel Pagnol d'Aigues-Mortes pour ce mercredi 27, jeudi 28 et vendredi 29 mai. Et sur le grand écran, cette semaine, nous retrouvons mon grand frère et moi.
3: Entre Rico et son frère aîné, rien n'a jamais été très simple. Même après sa mort, il continue de lui compliquer la vie. Une pile de factures, des souvenirs embarrassants et un fils.
2: Mon grand frère et moi, c'est donc jeudi à 20h30 en version originale sous-titrée français. On a également Histoire parallèle.
3: En quête d'inspiration pour son nouveau roman, Sylvie espionne ses voisins d'en face. Quand elle engage le jeune Adam, elle ignore que celui-ci va bouleverser sa vie et surtout son travail.
2: Histoire parallèle, c'est mercredi à 18h, jeudi à 14h et vendredi à 20h30. Et on termine avec L'abandon.
3: Tout le monde connaît le nom de Samuel Paty. Mais peu de gens connaissent réellement son histoire. Le 16 octobre 2020, Samuel Paty, professeur d'histoire-géographie, est assassiné à la sortie de son collège.
2: L'abandon, c'est donc jeudi à 16h30 et vendredi à 18h30. Retrouvez Le Diable s'habille en Prada 2 mercredi à 16h. Pour le plaisir, mercredi à 14h en séance Ciné Babies. Et puis jeudi à 18h30, on a Michael mercredi à 20h30. The New West en version originale sous-titrée français, c'est vendredi à 16h30. Et on termine avec la séance Ciné Kids, comme chaque mercredi à 10h. Et là, retrouvez La Grande Course au fromage. Et puis le tarif est toujours exceptionnel puisqu'il est de 4€, aussi bien pour les plus petits que pour les plus grands. N'oubliez pas que vous pouvez retrouver le programme complet de votre cinéma et potentiellement aussi celui du mois prochain sur le site cinéma-aigues-mortes.com. Merci beaucoup Camille.
3: Merci beaucoup Tom, à bientôt.
2: À bientôt.

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2: Dans votre agenda culturel de ce mercredi 27 mai sur Delta FM Terre de Camargue, à Aigues-Mortes, le cinéma municipal Marcel Pagnol propose une nouvelle séance Ciné-Kid avec le film d'animation La Grande Course au Fromage. On suit un petit héros Solane, prêt à tout pour gagner la célèbre course entre deux villages, quitte à prendre un pari complètement fou en mettant en jeu la maison qu'il partage avec ses amis. Une aventure drôle, pleine de rebondissements et idéale pour une sortie en famille, avec les plus jeunes. Ciné-Kid de la Grande Course au Fromage sera retrouvé ce mercredi 27 mai de 10h à 11h30 au cinéma Marcel Pagnol, 9 rue Victor Hugo à Aigues-Mortes. À Calvisson, les célèbres fables de La Fontaine reviennent sur scène avec une version moderne et pleine d'énergie. Seul en scène, le comédien Pierre Gors revisite ses textes intemporels avec humour et imagination. Ici, le loup peut devenir mafieux, le lion un juge douteux et la tortue un sportif malchanceux. Un spectacle accessible dès 7 ans qui mêle fidélité au texte original et regard contemporain sur notre société. Théâtre Les Fables de La Fontaine sera retrouvé ce mercredi 27 mai à 16h30 à la médiathèque de Calvisson. À Arles maintenant, le festival Jazz in Arles célèbre ses 30 ans avec une grande soirée musicale. Improvisation et création contemporaine, la figure majeure du jazz européen, Louis Clavis, présente son nouveau projet. Inspiré par les sonorités et le rythme de l'Inde, entouré de musiciens de renom, en première partie, le duo Brady proposera un univers étonnant entre folk, rock, progressif et techno-acoustique, uniquement avec deux violoncelles, une soirée anniversaire placée sous le signe du voyage musical et de l'expérimentation. Jazz in Arles sera retrouvé ce mercredi 27 mai à 20h30 jusqu'à 23h au Méjean à Arles. Excellente sortie à vous avec Delta FM.
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3: 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Il est 22h.

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0: 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Il est 23h.

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